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1: Avec Slahdine Mbarak, bonjour. Nous sommes le 13 août et comme chaque année, la Tunisie célèbre aujourd'hui la fête de la femme, une date importante qui rend hommage aux Tunisiennes et à leur rôle dans la société. Cette journée rappelle également les acquis de la femme tunisienne, notamment grâce au code du statut personnel adopté en 1956 qui a marqué une étape majeure dans l'évolution des droits des femmes. Aujourd'hui, la fête de la femme est l'occasion de saluer les réussites des Tunisiennes dans tous les domaines, l'éducation, la santé, la culture, l'économie et la vie professionnelle. Une journée pour célébrer la femme tunisienne, mais aussi pour rappeler que l'égalité, le respect, la dignité restent des valeurs essentielles pour construire une société meilleure. 70 ans après son adoption, le code du statut personnel reste au cœur du débat sur l'égalité en Tunisie. À l'occasion de cet anniversaire, l'Association tunisienne des femmes démocrates a réuni experts, universitaires et acteurs de la société civile autour de son bilan et de ses perspectives. Si le code est salué pour ses acquis historiques, notamment l'abolition de la polygamie et l'instauration du divorce judiciaire, les participants appellent à poursuivre les réformes. Parmi les principales revendications, l'égalité dans l'héritage et la fin du statut d'homme chef de famille jugé discriminatoire. Le numérique au service de l'entrepreneuriat féminin en Tunisie, le ministère de la Famille a lancé hier Raidt Store, une plateforme nationale dédiée à la commercialisation en ligne des produits des femmes et des jeunes filles. Disponible en arabe et en français, la plateforme est actuellement en phase expérimentale pour 6 mois et compte 33 exposantes. Elle doit faciliter l'accès au marché, favoriser l'inclusion économique et valoriser les produits locaux et l'artisanat tunisien. Tunisie, autoroute Rampille, le conseil ministériel restreint réuni hier à la Casbah sous la présidence de Sarah Zafrani Zenzeri a tranché. Le gouvernement a décidé de reconduire l'opérateur historique pour l'exploitation des autoroutes A1 et A2. Deux nouvelles conventions de concession seront signées, l'une pour le tronçon Hammam-Lif-Msekn à l'échéance de sa concession fin 2028 et l'autre pour la future A2 Tunis-Jelma dans la mise en service sous péage est prévue en 2027. Un choix justifié par la volonté d'assurer la continuité du service public, de préserver les intérêts de l'État et de garantir la rentabilité économique et sociale de ces infrastructures. Un incendie s'est déclaré hier après-midi dans la forêt de Jbel Bourbeh, relevant de la délégation d'Oued Melliz dans le gouvernorat de Jindouba. Malgré la propagation rapide des flammes, favorisée par les vents chauds du Sirocco, les unités de la protection civile, des forêts et de la garde nationale poursuivent leurs interventions pour maîtriser le feu. Dans le monde, Donald Trump a affirmé hier que les États-Unis avaient un contrôle total du détroit d'Ormuz, passage stratégique pour le commerce mondial du pétrole. Sur Truth Social, le président américain a assuré que Washington comptait conserver ce contrôle tout en défendant le blocus naval imposé au port iranien qu'il a qualifié de mur d'acier. Fin de ce flash, merci de l'avoir suivi. Prochaines informations dans une petite heure, c'est-à-dire à 8h.
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Il est 7h07 et ce matin, votre morning zen se réveille avec des couleurs un peu particulières. Des couleurs de femmes, de lumière, de musique, de souvenirs et d'histoire. Parce qu'en ce jeudi 13 août, la fête de la femme tunisienne, RTCI a choisi de vous accompagner autrement. Pendant 3 heures, votre morning zen change de nom, change de couleur, mais garde ce qui fait son identité, de la bonne musique, des découvertes, des histoires, des sourires et cette petite parenthèse qui nous permet de commencer la journée autrement. Ce matin, Morning Zen devient Morning L. 3 heures pour croiser des destins, retrouver des voix, évoquer des artistes, des créatrices, des pionnières, des femmes d'hier, des femmes d'aujourd'hui. Nous irons à la rencontre de celles qui ont ouvert la voie, de celles qui ont laissé leur empreinte dans notre mémoire, et puis celles dont le nom est parfois célèbre, et de celles dont l'histoire mérite simplement d'être racontée. Nous parlerons aussi de la Tunisie, de son histoire, de sa musique, de ses grandes voix féminines et bien sûr de ce 13 août qui, depuis 1956, occupe une place particulière dans notre calendrier et puis dans notre mémoire collective. Parce que la musique n'a pas de frontières, alors nous allons continuer à voyager, à écouter, à découvrir, à sourire simplement avec le fil rouge un peu différent. Ce matin, RTCI se conjugue au féminin. Bienvenue donc dans Morning L, pour commencer cette matinée particulière, une première chanson comme une première lumière. Voici une déclaration d'amour signée Julien Clerc. Femme, je vous aime. Avec Tarek Driss et la technique aujourd'hui.

0: Voilà, très belle chanson, très belle parole, signée Julien Clerc, Femme, je vous aime. Il est 7h13, voici la météo.
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0: Et puisqu'il est temps de prendre la température de cette journée, voici la météo de Morning Hell. Aujourd'hui, le jeudi 13 août, le soleil sera encore largement au rendez-vous en Tunisie. À Tunis, une matinée lumineuse avec des températures qui démarrent autour de 27 degrés, avec une montée progressive du mercure. La journée sera chaude avec une maximale autour de 35 degrés et un ressenti qui pourrait être encore plus élevé et surtout pas de pluie en vue. 0% de risque de précipitation. Alors le vent, lui, soufflera du secteur nord-nord-est, plutôt faible à modéré, apportant parfois une petite sensation de fraîcheur bienvenue, surtout pour celles qui prennent la route, qui vont travailler ou profitent simplement de cette journée d'été. Alors mesdames, aujourd'hui on sort ses lunettes de soleil, on pense à boire régulièrement, on cherche un peu d'ombre aux heures les plus chaudes, mais surtout on garde le sourire. Parce que ce 13 août, journée nationale de la femme de Tunisie ou de la femme tunisienne, le soleil est dehors et Morning Hell est là pour faire réunir les femmes.
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0: Voici les passantes. Georges Brassens.

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1: Très belle chanson signée Georges Brassens, Les Passants. Très belle histoire d'ailleurs derrière cette chanson. Georges Brassens qui se baladait dans Paris et puis il tombe sur, chez un brocanteur, sur un recueil de poèmes. Et dans ce recueil, il y a justement ce poème Les Passants d'Antoine Paul qui est complètement méconnu. Alors il a mis du temps à justement composer cette chanson qui est extraordinaire et qui rend hommage à toutes les femmes. Bienvenue sur Morning L sur RT. On a exprès changé le titre de cette émission à l'occasion, bien entendu, de la fête nationale de la femme tunisienne aujourd'hui, le 13 août. Encore une fois, bonne fête, mesdames. Tout à l'heure, nous allons jouer et ça va vous permettre de gagner un beau cadeau offert par SVR avec un beau sac de plage. Et à l'intérieur de ce sac, il y a des tas de choses qui peuvent vous servir donc à la plage et puis contre le soleil. Restez à l'écoute donc sur RTCI. Nous allons jouer tout à l'heure, mais auparavant, suite en musique.

Voilà, il cherche la femme de ses rêves, c'est un peu le sujet de cette chanson. C'est la chanson de Maxence, extrait de la bande originale du film Les Demoiselles de Rochefort, signé Michel Legrand, côté musique. On ouvre une petite rubrique spécialement pour ce Morning L, à l'occasion de la fête nationale de la femme tunisienne. Ça s'appelle Une femme, une histoire. Il y a des femmes dont l'histoire a disparu des mémoires, et puis il y a celles qui ont laissé derrière elles une trace que les siècles n'ont pas réussi à effacer. Alors pour cette première histoire de Morning L, je vous emmène à Tunis, mais il faut remonter très loin dans le temps. Alors nous sommes au XIIIe siècle, à l'époque des Hafsides, et au cœur de cette histoire, une femme, la princesse Atf. La princesse Atf est l'épouse du sultan Hafsid Abu Zakaria Yahya, celui qui fait de Tunis la capitale de son royaume et la mère de celui qui lui succédera, Abu Abdullah Muhammad al-Mustansir. Mais ce qui nous intéresse aujourd'hui, ce n'est pas seulement son statut de princesse, mais c'est ce qu'elle a choisi de laisser à la ville. En 1252, Hat fait construire sur les hauteurs occidentales de Tunis une mosquée connue aujourd'hui sous le nom de Mosquée El-Hawa ou Mosquée Tawfiq. Une mosquée, mais pas seulement, la princesse fait également édifier à proximité une madrasa destinée à l'enseignement. L'ensemble est alors soutenu par des biens de main morte, les waqf, qui permettent notamment d'assurer son fonctionnement. Alors imaginez Tunis au XIIIe siècle, une ville qui s'étend, une dynastie qui s'installe, des savants qui arrivent, des étudiants qui viennent apprendre. Et au milieu de cette histoire, essentiellement racontée au masculin, une femme qui décide elle aussi de bâtir, de laisser une œuvre, de participer à la construction intellectuelle et spirituelle de la ville. La mosquée El-Hawa est toujours là. À la traversée des siècles connus, des restaurations, changer la ville autour d'elle, mais elle demeure sur les hauteurs de Tunis comme un discret témoignage de la présence d'une femme dans l'histoire architecturale et culturelle de la capitale. Elle a d'ailleurs été classée monument historique en 1912. Et c'est peut-être cela qui me plaît dans l'histoire de la princesse Atf. 8 siècles plus tard, nous ne connaissons peut-être pas son visage. Nous ne savons pas ce qu'elle aurait pensé de Tunis aujourd'hui, de ses rues, de ses femmes, de ses artistes, de ses rêves. Mais nous pouvons encore voir ce qu'elle a voulu construire. Et finalement, n'est-ce pas une belle définition de l'héritage ? Alors construire quelque chose qui continue d'exister lorsque notre propre histoire s'est effacée. En ce 13 août, alors que Morning L célèbre les femmes qui ont laissé leur empreinte, elle était impossible de ne pas commencer par l'une de ces femmes de l'histoire tunisienne dont la trace est encore parmi nous. La princesse Atf, une femme, une histoire, et quelque part dans Tunis, une mosquée qui continue de raconter son nom. C'est Morning L aujourd'hui, RTC se conjugue au féminin, il est 7h26, voici les Beatles qui rendent hommage à une certaine Michelle.

Michel, ciné les Beatles, il est 7h30 sur RTCI. Tout à l'heure, nous allons parler enfants avec votre émission matinale Focus Enfants, signé Mouaz Sherif. Voici Aretha Franklin, elle chante Respect.

0: Excellente journée. Nous, c'est Focus Enfant qui démarre avec moi, Chif. Bonjour.
1: Bonjour, bonjour, Rafef. Bonjour à tous les petits citoyens tunisiens.
0: La question pour aujourd'hui, comment utiliser les ressources numériques efficacement pendant l'été?
1: C'est une façon à la fois ludique, comme un passe-temps, un jeu. On connaît l'engouement des enfants pour tout ce qui est électronique et combien ce milieu est attractif pour les enfants. Eh bien, il faut en profiter pour que ce soit une voie aussi d'apprentissage, pas uniquement de jeu. Le jeu est aussi important, mais ça peut être des jeux intelligents, Rafef, et non pas des jeux violents ou bien des jeux de paris, parce que ça aussi, c'est quelque chose qui est en train d'émerger dans notre société, les paris à travers l'Internet. Eh bien, essayez de choisir ensemble, essayez de guider, essayez de protéger vos enfants dans l'espace virtuel pour qu'ils aillent vers tout ce qui va les enrichir, tout ce qui va améliorer le niveau de connaissance, améliorer leur curiosité, leur donner l'appétit et la volonté de connaître plus et d'aller un peu plus loin à travers tout ce qui peut les intéresser. Et on connaît plein de domaines qui peuvent les intéresser. D'abord, tout le côté animalier. On sait combien les enfants sont intéressés par la vie des animaux. Essayer de s'approfondir et de ne pas rester à la surface, non seulement de les reconnaître et de le nommer, mais de connaître leur façon de vivre, leur façon de partager et leur façon d'être en symbiose avec la nature, quelque chose dont on a énormément besoin. Deuxièmement, on parle beaucoup de changement climatique. Et bien, si on s'intéressait avec les enfants au climat, à la géographie, au relief, à ce qui se passe dans leur propre pays, mais aussi à ce qui se passe à travers le monde, comment se construisent les nuages, comment il pleut, d'où nous viennent ces vagues de chaleur, pourquoi est-ce qu'on en est arrivé là? Ce sont des questions qu'on peut soulever à travers des activités extrêmement ludiques et agréables.
0: Oui, bien sûr, et les partager ensemble sur Internet avec nos enfants, mais aussi il faut rappeler la protection des enfants contre les problèmes que l'on voit de plus en plus sur Internet.
1: Évidemment, à chaque fois qu'ils sont sur la toile, les portes sont grandes, ouvertes sur tout et n'importe quoi. Et les capacités de nos enfants de surfer sur le net dépassent les nôtres. Il y a l'Agence nationale de sécurité Internet, on le rappelle toujours, sur le site et sur la page Facebook, qui vous met à disposition des applications qui sont téléchargeables gratuitement pour essayer de protéger la navigation de vos enfants sur le net, ne pas les laisser seuls devant leurs écrans dans des chambres closes, essayer de faire que les appareils branchés se trouvent dans des locaux communs pour que ce soit dans le partage et non pas en cachette, et de temps en temps aller voir derrière eux l'historique de ce qu'ils ont vu ou de ce qu'ils ont consulté. Et s'il vous plaît, n'allez pas vers les confrontations. Quand on a vu quelque chose de suspect, il faut ouvrir la boîte de dialogue, parce que une fois vous les avez surpris, mais les fois prochaines ils sauront mieux se protéger. Donc pas de conflit, mais plutôt du dialogue, en parler le plus possible pour essayer de les sécuriser et de rester pour eux un repère et un recours à chaque fois qu'il y a des questions à se poser.
0: Merci beaucoup, merci Mouaz Chlif. Voilà, donc c'était Focus Enfant pour aujourd'hui. On se donne rendez-vous demain, toujours à partir de 7h30 sur RTCI.
1: À demain.
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Voilà, Calling You, très belle version de Jeff Buckley. Nous avons donné la parole à tous ces chanteurs et à toutes ces chanteuses pour s'exprimer. Avec notre fil rouge, bien entendu, c'est la fête nationale de la femme. Dans quelques instants, Morning Elle entre dans sa deuxième heure. Et puisque nous sommes le 13 août, nous allons continuer à regarder notre histoire, notre culture et notre mémoire. Avec ce petit supplément d'attention portée aux femmes. Alors, ne perdez pas l'écoute, restez branchés sur RTCI. Tout à l'heure, nous allons jouer pour vous permettre de gagner des cadeaux. Restez avec nous, de la musique, de la mémoire, des découvertes et quelques belles histoires de femmes. Morning Elle continue. Aujourd'hui, RTCI se conjugue au féminin. Et puis, Slahedine Mubarak, dans quelques minutes, vous proposera le flash de 8h. Et puis, nous entamerons ensemble notre deuxième heure de ce Morning Elle spécial femme, fête de la femme.

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0: Bonjour. Ce 13 août en Tunisie, c'est la fête de la femme. Mais c'est aussi à l'échelle mondiale la journée internationale des gauchers. Nicole Kidman, Julia Roberts, Pink, Bill Gates, Céline Dion, mais aussi Léonard de Vinci, Albert Einstein, Jimi Hendrix, Charles Darwin, Benjamin Franklin ou encore Michel-Ange. La liste est longue des célébrités qui sont ou étaient gauchers. Il est vrai que les gauchers sont réputés plus créatifs. Ils sollicitent davantage l'hémisphère droit du cerveau. Pour célébrer la Journée internationale des gauchers et gauchères, penchons-nous sur ce particularisme qui reste encore une énigme scientifique à ce jour et qui toucherait entre 10 et 12% de la population mondiale. Il est une idée reçue comme quoi les gauchers et gauchères sont meilleurs en sport. Alors vrai ou faux ? Eh bien c'est vrai. Dans certains sports, jouer de la main gauche est un véritable atout. C'est le cas des activités d'opposition et de face-à-face, comme le tennis, le ping-pong, baseball, badminton par exemple. Une première hypothèse est que l'hémisphère droit du cerveau des gauchers est davantage sollicité. Or, c'est cet hémisphère qui commande les mouvements, coordonne l'habileté manuelle et évalue les distances. Une étude scientifique a également mis à jour la supériorité des gauchers et gauchères dans les sports où le temps de réaction est crucial pour prendre l'ascendant sur son adversaire. De meilleures connexions entre les hémisphères seraient pointées du doigt dans ce cas de figure. Bonne journée.
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0: En ce jour de fête nationale, j'envoie aux femmes et aux filles de mon pays, aux pionnières d'hier et de demain, ce message de fierté et de reconnaissance. Honneur aux Tunisiennes des terres fertiles et des villes vibrantes, gardiennes de notre histoire et lumière de notre avenir. Honneur aux citoyennes tunisiennes qui inspirent le monde par leur force, leur savoir et leur ambition. Que notre nation continue de prospérer grâce à leur dévouement. Que notre Tunisie demeure à jamais terre de mémoire où s'écrit l'histoire et une patrie unie où il fait bon vivre. Excellente fête à toutes les Tunisiennes.
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2: Avec Slahdine Bembarque, bonjour. Nous sommes donc le 13 août et comme chaque année, la Tunisie célèbre aujourd'hui la fête de la femme, une date importante qui rend hommage aux Tunisiennes et à leur rôle dans la société. Cette journée rappelle également les acquis de la femme tunisienne, notamment grâce au code du statut personnel adopté en 1956 qui a marqué une étape majeure dans l'évolution des droits des femmes. Aujourd'hui, la fête de la femme est l'occasion de saluer les réussites des Tunisiennes dans tous les domaines, l'éducation, la santé, la culture, l'économie et la vie professionnelle. Une journée pour célébrer la femme tunisienne, mais aussi pour rappeler que l'égalité, le respect et la dignité restent des valeurs essentielles pour construire une société meilleure. Bonne fête, madame. À Carthage, Raïs Saïd hausse le ton et appelle à passer à l'action. Le président de la République considère le démantèlement des réseaux de corruption comme une condition incontournable pour répondre aux revendications des Tunisiens dans toutes les régions. Lors d'une réunion hier avec les ministres de la Santé, de l'Équipement et des Affaires sociales, le chef de l'État a également évoqué les tentatives de déstabilisation du pays, citant notamment les incendies criminels, les perturbations de l'eau et de l'électricité, ainsi que les difficultés rencontrées par les citoyens dans les services publics. Revenant sur sa récente visite à Gabès, Raïs Saïd a dénoncé une situation environnementale qu'il juge gravissime et assuré suivre quotidiennement l'évolution de la situation dans les différentes régions. Tunisie, autoroute Rampille. Le conseil ministériel restreint réuni hier à la Casbah sous la présidence de Sarah Zaafrani Zenzeri a tranché. Le gouvernement a décidé de reconduire l'opérateur historique pour l'exploitation des autoroutes A1 et A2. Deux nouvelles conventions de concession seront signées, l'une pour le tronçon Hammam-Lif-Msekn à l'échéance de sa concession fin 2028 et l'autre pour la future A2 Tunis-Jalma dont la mise en service sous péage est prévue en 2027. La santé tunisienne accélère sa transformation numérique avec l'appui de l'Allemagne. Le ministre de la Santé, Mostafa Ferjani, et l'ambassadrice allemande ont examiné hier les moyens de renforcer leur coopération, notamment dans la télémédecine, l'intelligence artificielle et la digitalisation des services de santé. Les deux parties ont notamment fait le point sur l'avancement du projet de l'hôpital numérique et sur plusieurs initiatives destinées à rapprocher les soins des citoyens, faciliter leur accès aux services de santé et améliorer la qualité des prestations. C'est une véritable consécration pour la robotique tunisienne. La Tunisie décroche la première place mondiale en programmation robotique lors du championnat du monde Open organisé en Chine. L'équipe nationale, composée de 14 jeunes champions et championnes, a raflé 45 médailles, dont de l'or, de l'argent et du bronze, avec 14 robots et 7 projets engagés dans différentes disciplines. Une performance qualifiée d'exceptionnelle par l'Association tunisienne pour l'avenir des sciences et des technologies. Dans le monde, deux responsables de l'ONU ont averti que la situation en Cisjordanie occupée avait atteint un tournant dangereux sur fond d'escalade des violences, de déplacement de population et d'accélération des activités de colonisation sioniste. C'est la fin de ce flash. Merci de l'avoir suivi. Prochaine information à 9h.
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2: Voilà, c'est avec Jamoussi qu'on a repris l'autre deuxième heure. Allah Aïch en Nissé. Aujourd'hui, c'est la fête nationale de la femme. Voici la deuxième heure de Morning Elle. On a changé exceptionnellement le titre de cette émission pour Morning Elle à l'occasion de cette fête de la femme. Une heure qui nous emmènera, cette deuxième heure, entre mémoire, histoire et musique, avec quelques rendez-vous spéciaux imaginés pour ce 13 août. Nous ouvrirons notre mémoire tunisienne avec les grandes voix féminines de l'autre chanson et nous irons à la rencontre de celles qui ont ouvert la voie. Et puis bien sûr, nous reviendrons sur cette date particulière avec le 13 août qui a changé la Tunisie. Nous jouerons ensemble également un jeu qui vous permettra de gagner un lot de SVR. Ce sera tout à l'heure. Restez à l'écoute sur RTCI. Donc une heure pour écouter, pour découvrir, pour se souvenir. Morning Elle aujourd'hui, RTCI se conjugue au féminin. Voici Soap Kills pour retrouver la musique. Elle chante Ehwek.

Dans Morning L, nous avons décidé de raconter ces femmes qui, chacune dans leur domaine, ont ouvert une porte et parfois même créé un chemin là où il n'en existait pas encore. Et pour cette nouvelle histoire, nous allons parler de couleurs, de rêves et de vitrines. Une histoire qui commence à Tunis et qui va nous conduire jusqu'au cœur de Paris. Elle s'appelle Leila Menchery. Elle est née à Tunis en 1927, Leila Menchery, d'abord une artiste. Elle étudie aux Beaux-Arts de Tunis et poursuit sa formation aux Beaux-Arts de Paris. Elle sera même un temps mannequin chez Guy Laroche. Mais son véritable destin va s'écrire derrière une vitrine. En 1961, elle entre chez Hermès, au sein de l'équipe de décoration Daniel Baumel. Et puis à partir de 1978, elle prend seule la direction artistique des vitrines du célèbre magasin du 24 rue du Faubourg Saint-Honoré à Paris. Et puis elle y restera jusqu'en 2013. Mais attention, ne vous imaginez surtout pas une simple décoratrice. Leila Menchery ne décorait pas les vitrines, elle racontait des histoires. Elle transformait quelques mètres carrés de verre en paysage imaginaire, en voyage, en scène de théâtre, une fenêtre ouverte sur l'Inde, l'Afrique, l'Orient, la Méditerranée, la Tunisie, les couleurs du monde. Elle faisait entrer l'ailleurs dans une rue parisienne et elle avait cette manière très personnelle de travailler la couleur, les matières, les objets et la lumière. Chez Hermès, on dira qu'elle avait appris à toute une maison à regarder le monde à travers le prisme de la couleur. Et c'est peut-être cela qui rend son parcours si beau dans cette journée du 13 août. Parce que Leila Menchery n'a pas seulement réussi à Paris, elle est partie de Tunis avec son regard, sa culture, son imaginaire, sa sensibilité. Et elle les a emmenés jusqu'à l'une des adresses les plus prestigieuses de la capitale française. Une femme tunisienne qui a fait de la couleur un langage universel. Une femme tunisienne qui a transformé une vitrine en scène. Une artiste qui a fait rêver des millions de passants sans jamais avoir besoin de monter sur scène. En 2017, son univers a même été célébré au Grand Palais à Paris avec l'exposition Hermès attire d'elle, les mondes de Leila Menchery. Leila Menchery nous a quittés en avril 2020. Mais ses vitrines, elles, ont laissé une trace. Et peut-être que c'est cela, finalement, ouvrir la voie. Ce n'est pas forcément être la première à faire du bruit, c'est parfois simplement avoir le courage de regarder autrement et de donner envie aux autres de regarder avec nous. Leila Menchery, une Tunisienne qui a fait entrer le monde dans une vitrine parisienne. Et aujourd'hui, dans Morning L, nous lui disons simplement merci. Parce qu'aujourd'hui, RTCI se conjugue au féminin. Voici Roulaya.

Voilà, nous avons choisi Roulaya pour la mémoire tunisienne dans Morning L. Nous avons choisi de faire place, une place à celles dont les voix ont accompagné la mémoire de plusieurs générations de Tunisiens. Il y a une voix qui possède une couleur particulière, celle de Roulaya, justement, de son vrai nom, Baya Bint Bachir Ben Hedi Rahal, qui est née en 1936 à Tunis. Elle commence très jeune à chanter, sa voix est remarquée alors qu'elle n'a qu'une douzaine d'années, et le violoniste et compositeur Rida Kala, il encourage à faire ses premiers pas à la radio. Puis Roulaya va s'imposer parmi les plus grandes voix tunisiennes des années 50 et 60. Elle possède cette capacité rare à passer des différentes bourgs tunisiens aux maqams orientaux, avec une voix claire, une grande précision dans l'interprétation et un véritable sens de l'ornementation de l'improvisation. Mais Roulaya ne s'est pas contentée de chanter en Tunisie. Elle a porté la chanson tunisienne au-delà de nos frontières, notamment en Égypte, où elle a vécu plusieurs années et travaillé avec de grands artistes égyptiens, et s'est également produite dans plusieurs pays arabes. Et c'est peut-être cela que nous raconte sa voix aujourd'hui encore. Une Tunisie capable de voyager sans perdre son accent. Roulaya nous a quittés en 1990, à seulement 53 ans, mais certaines voix ne vieillissent pas, elles restent quelque part dans notre mémoire, une voix, quelques notes, et soudain, toute une époque qui revient. Donc on se trésout dans Morning L. Nous avons ouvert notre mémoire tunisienne avec cette femme qui a contribué avec d'autres grands artistes à faire connaître notre chanson, et bien au-delà de nos frontières, Roulaya. Allez, changement de cap, voici You Are My Destiny, signé Paul Anka.

Cet extrait du spectacle Sinouge avec une orchestration extraordinaire et puis l'interprétation exceptionnelle de Hossein Nabouli, c'était Layl Zahi. Morning Zen se décline aujourd'hui et célèbre la fête de la femme tunisienne. Et alors ça s'appelle Morning L. C'est jusqu'à 10h, c'est sur RTCI qui se conjugue au féminin aujourd'hui. 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Alors, je répète la question, quelle est la première femme médecin du monde arabe et de la Tunisie? Voici Saliha Ourdouni Zouz Sbeya. C'est un cover, bien sûr.

Et puisque Morning Hell est aussi un hommage aux grandes voix qui ont marqué notre patrimoine, impossible de ne pas saluer Saliha, cette immense dame de la chanson tunisienne, une voix reconnaissable entre toutes, pleine de profondeur, de sensibilité et de cette élégance qui traverse les générations. Saliha, c'est une femme qui a donné une âme à la chanson tunisienne et dont la voix continue aujourd'hui encore à nous émouvoir. C'était un cover très jolie d'ailleurs, de la chanson très connue de la diva Saliha, Ordouni Zouz Sbeya. Allez, changement de ton, changement de style, voici Billie Holiday, une grande dame d'ailleurs du jazz international, ça n'a pas d'âge, ça s'écoute à n'importe quelle heure de la journée, la voici dans Strange Fruit.

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1: Avec Slahdine Bombarek, bonjour. À Carthage, Qaïs Saïd appelle à passer à l'action. Le président de la République considère le démantèlement des réseaux de corruption comme une condition incontournable pour répondre aux revendications des Tunisiens dans toutes les régions. Lors d'une réunion hier avec les ministres de la Santé, de l'Équipement et des Affaires sociales, le chef de l'État a également évoqué les tentatives de déstabilisation du pays, citant notamment des incendies criminels, les perturbations de l'eau et de l'électricité, ainsi que les difficultés rencontrées par les citoyens dans les services publics. Revenant sur sa récente visite à Gabès, Qaïs Saïd a dénoncé une situation environnementale qu'il juge gravissime et assuré suivre quotidiennement l'évolution de la situation dans les différentes régions. Le conseil ministériel restreint réuni hier à la Casbah sous la présidence de Sara Zaafrani Zenzeri a tranché. Le gouvernement a décidé de reconduire l'opérateur historique Tunisie Autoroute pour l'exploitation des autoroutes A1 et A2. Deux nouvelles conventions de concession seront signées, l'une pour le tronçon Hammam Lemf Msekn à l'échéance de sa concession fin 2028 et l'autre pour la future A2 Tunis-Jelma dont la mise en service sous péage est prévue en 2027. La Tunisie célèbre aujourd'hui la fête de la femme, une date importante qui rend hommage aux Tunisiennes et à leur rôle dans la société. Aujourd'hui, la fête de la femme est l'occasion de saluer les réussites des Tunisiennes dans tous les domaines, l'éducation, la santé, la culture, l'économie et la vie professionnelle. Une journée pour célébrer la femme tunisienne, mais aussi pour rappeler que l'égalité, le respect et la dignité restent des valeurs essentielles pour construire une société meilleure. La santé tunisienne accélère sa transformation numérique avec l'appui de l'Allemagne. Le ministre de la Santé, Mostafa Ferjani, et l'ambassadrice allemande à Tunis ont examiné hier les moyens de renforcer leur coopération, notamment dans la télémédecine, l'intelligence artificielle et la digitalisation des services de santé. Les deux parties ont notamment fait le point sur l'avancement du projet de l'hôpital numérique et sur plusieurs initiatives destinées à rapprocher les citoyens, à rapprocher les soins des citoyens, faciliter leur accès aux services de santé et améliorer la qualité des prestations. À Naples, la pénurie d'eau minérale passe aussi par les pratiques spéculatives. Les agents du contrôle économique ont saisi hier à Grand Balia 5427 bouteilles d'eau minérale chez un grossiste pour dissimulation de marchandises et vente en dehors des circuits légaux. Ces pratiques auraient contribué à la hausse injustifiée des prix et aux perturbations de l'approvisionnement. Le contrevenant a été convoqué et un procès-verbal d'enquête économique sera établi. 32 000 bouteilles doivent être mises à la disposition du marché à partir d'aujourd'hui. Dans le monde, le président Donald Trump a affirmé hier que les États-Unis contrôlent le stratégique détroit d'Ormuz et qu'ils comptent le garder. Notre blocus naval est qualifié par tout le monde de mur d'acier et il n'y a rien que l'Iran puisse y faire. Voilà pour ce flash, merci de votre attention. Prochaines informations à 10h.
2: En ce jour de fête nationale, j'envoie aux femmes et aux filles de mon pays, aux pionnières d'hier et de demain, ce message de fierté et de reconnaissance. Honneur aux Tunisiennes des terres fertiles et des villes vibrantes, gardiennes de notre histoire et lumière de notre avenir. Honneur aux citoyennes tunisiennes qui inspirent le monde par leur force, leur savoir et leur ambition. Que notre nation continue de prospérer grâce à leur dévouement. Que notre Tunisie demeure à jamais terre de mémoire où s'écrit l'histoire et une patrie unie où il fait bon vivre. Excellente fête à toutes les Tunisiennes.

Et voilà, nous arrivons à la dernière heure de Morning Zen, de Morning L. Oui, c'était Morning Zen et c'est aujourd'hui devenu Morning L spécialement pour célébrer la fête de la femme tunisienne. Une dernière heure pour célébrer les femmes, leur voix, leur parcours et leurs histoires, toujours en musique et avec le sourire. Donc restez avec nous jusqu'au bout cette matinée Morning L. C'est maintenant sur RTCI pour la dernière heure. Et puis ça se conjugue au féminin RTCI aujourd'hui. Allez, on enchaîne avec Grace Jones. Elle interprète La vie en rose.

0: Voilà, très belle version glamour de La vie en rose d'Édith Piaf, proposée par Grace Jones, une icône des années 80. Alors pour cette émission Morning L, nous avons préparé pour vous des petites rubriques qui concernent la femme, comme la rubrique Le saviez-vous ? Alors pour Le saviez-vous, de maintenant, on va parler de Tawhida Béchir. Saviez-vous que Tawhida Béchir fut la première femme médecin de Tunisie et même la première femme médecin du monde? Elle est du monde arabe, je veux dire, et du Maghreb. Elle est née en 1909, elle a choisi une voie alors presque exclusivement réservée aux hommes avant de consacrer sa vie à la médecine et notamment à la santé des femmes, une véritable pionnière qui a ouvert la voie à des générations de Tunisiennes. Dans Morning Hell, impossible de ne pas lui rendre hommage. Voici Tracy Chapman et Eric Clapton, Give Me One Reason. Cette collaboration date de 1989.
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Un très beau titre signé Shadé Adou, Easy to Cry. Bienvenue à tous ceux et à toutes celles qui viennent de se joindre à nous sur RTCI 9h34. C'est Morning L. Avec vous jusqu'à 10h, exceptionnellement, ça s'appelle Morning L parce que c'est la fête nationale de la femme tunisienne aujourd'hui, le 13 août. Et tout à l'heure, nous avions lancé un jeu qui vous permet de gagner un lot SVR avec un sac de plage. Et à l'intérieur de ce sac, vous allez trouver des écrans solaires pour le visage et pour le corps d'une valeur de 150 dinars. Et nous avons une gagnante qui nous a appelé de Béja. Elle s'appelle Soufeya Jebri. Bravo Soufeya, vous avez répondu juste à la question qui est la première femme médecin tunisienne et arabe. Comment elle s'appelle? Et bien entendu, c'est Tawhida Béchir qui est née le 2 janvier 1909 à Tunis, qui est morte en 2010. Elle est la première femme musulmane du monde arabe et du Maghreb à exercer comme médecin pédiatre puis gynécologue. Tawhida Béchir, donc c'est la bonne réponse pour ce jeu. Bravo encore une fois à Soufeya Jebri qui nous a appelé spécialement de Béja et qui repart avec ce sac signé SVR, un sac de plage avec des écrans solaires pour le corps et le visage. Retour à la musique avec Autour de Lucie, elle interprète pour nous, je reviens.

Alors je reviens, c'est signé autour de Lucie. Saviez-vous que Radia Haddad fut la première femme tunisienne à présider l'Union nationale de la femme tunisienne dès sa création en 1956? Militante pour l'émancipation et les droits des femmes, elle a consacré une grande partie de sa vie à faire avancer leur place dans la société tunisienne. Une femme de conviction, une pionnière, et puis une voix qui a contribué à ouvrir la voie à d'autres, à tant d'autres. Voilà pourquoi dans Morning Elle, son nom mérite d'être rappelé. Radia Haddad. Voici JJ Johnson, Far Away. Aujourd'hui, RTCI se conjugue au féminin. Et l'occasion, c'est la fête nationale de la femme tunisienne.

Et voilà, nous arrivons à la dernière heure de Morning Elle, une dernière heure pour célébrer les femmes, leur voix, leur parcours, leurs histoires.

de la femme aujourd'hui. TCI poursuit donc cette programmation spéciale et RTCI se conjugue au féminin aujourd'hui pour tous ces programmes. Tout à l'heure, vous retrouverez Emna Louzir et puis Hatem Bouriel pour une émission spéciale dédiée à la femme tunisienne avec des invités, donc restez à l'écoute. Merci à Tarek Dissi pour sa précieuse collaboration technique et puis Rim Trabelsi se trouve à la production digitale. Elle est assistée par Ranim Shaibi. Moi, j'ai le plaisir de vous retrouver demain à partir de 10h. Au revoir à tous et puis bonne fête, mesdames.

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1: 10h sur les ondes de RTCI, le flash de l'actualité. Bonjour à Carthage, Qais Saïd hausse le ton et appelle à passer à l'action. Le président de la République considère le démantèlement des réseaux de corruption comme une condition incontournable pour répondre aux revendications des Tunisiens dans toutes les régions. Lors d'une réunion hier avec les ministres de la Santé, de l'Équipement et des Affaires sociales, le chef de l'État a également évoqué les tentatives de déstabilisation du pays, citant notamment les incendies criminels, les perturbations de l'eau et de l'électricité, ainsi que les difficultés rencontrées par les citoyens dans les services publics. Revenons sur sa récente visite, Gebes Qais Saïd a dénoncé une situation environnementale qu'il juge gravissime et assuré suivre quotidiennement l'évolution de la situation dans les différentes régions. À Gebes, les dossiers de développement reviennent au premier plan. Une réunion de travail présidée par le gouverneur de Gebes a permis de passer en revue les principaux projets et préoccupations de la délégation santé, transport, agriculture, équipement, environnement, éducation ou encore jeunesse et sport figurés parmi les secteurs examinés avec les responsables régionaux et locaux. Le conseil ministériel restreint réuni hier à la Casbah sous la présidence de Salah Zafrani Zenzeri a tranché. Le gouvernement a décidé de reconduire l'opérateur historique Tunisie Autoroute pour l'exploitation des autoroutes A1 et A2. De nouvelles conventions de concession seront signées. La Tunisie célèbre aujourd'hui la fête de la femme, une date importante qui rend hommage aux Tunisiennes et à leur rôle dans la société. Aujourd'hui, la fête de la femme est l'occasion de saluer les réussites des Tunisiennes dans tous les domaines, l'éducation, la santé, la culture, l'économie et la vie professionnelle. Une journée pour célébrer la femme tunisienne, mais aussi pour rappeler que l'égalité, le respect et la dignité restent des valeurs essentielles pour construire une société meilleure. Dans l'actualité internationale, le bras de fer entre Washington et Téhéran se durcit autour du détroit d'Ormuz. L'Iran affirme désormais que cette voie maritime stratégique est sous son contrôle et sa gestion. Cette déclaration du responsable iranien Hossein Taib intervient au lendemain des affirmations de Donald Trump qui assurait au contraire que les États-Unis avaient le contrôle total du détroit. Et voilà, fin de ce flash. Prochain rendez-vous avec l'actualité à 11h.

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1: Bonjour, bonjour, bonjour à toutes, bonjour à tous. Un très heureux 13 août, une édition proposée ce matin par Emna Louzir et Hatem Bouriel. Hatem, bonjour.
2: Bonjour Emna, salut à toutes et à tous.
1: Alors, toute une équipe nous tiendra à compagnie. Tarek Adrissi à la réalisation, Rim Trabelsi à la production digitale, Ranim Cheibi, notre jeune stagiaire, à la coordination. Soyez les bienvenus dans cette émission spéciale consacrée à la Journée nationale de la femme tunisienne. Une date qui célèbre la force de toutes celles qui, jour après jour, font battre le cœur de la Tunisie. Aujourd'hui, nous avons choisi d'ouvrir notre plateau à une Tunisie plurielle et inspirante. Des femmes de science qui repoussent les frontières du savoir, des artistes qui réinventent la scène culturelle, des universitaires au parcours exceptionnel, Hatem.
2: Et le tout le 13 août 2026, soit 70 ans après la promulgation du Code du statut personnel. Donc un regard rétrospectif, bien évidemment, mais aussi un regard sur le contemporain, sur les femmes aujourd'hui.
1: Absolument, nous allons croiser les regards, partager des histoires et vivre avec vous où que vous soyez ce 13 août. Nous vous proposerons également des cadeaux à gagner. L'émission commence dès maintenant. C'est parti.
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0: C'est un spécial 13 août où j'ai l'immense plaisir pour démarrer cette rencontre de recevoir Dalan Dalargh, historienne, universitaire, professeur émérite d'histoire moderne et contemporaine à la faculté de lettres, des arts et des humanités de l'université de la Manouba, pionnière des études sur la femme, sur les femmes et le genre en Tunisie dans le monde arabe. Ses travaux de recherche portent sur l'histoire sociale, la condition féminine et la mémoire des populations marginalisées. Elle a notamment dirigé le centre de recherche d'études de documentation et d'information sur la femme, le CREDIF, auteur de plusieurs ouvrages de référence consacrés à l'histoire des femmes tunisiennes. Elle figure parmi les figures académiques majeures engagées dans la recherche et la transmission de la mémoire féministe et réformiste en Tunisie. Bonjour Dalan Dalargh.
1: Bonjour et merci de cette invitation.
0: Merci à vous.
1: Merci pour cette introduction, sauf que je ne suis pas professeur émérite, je suis professeur d'histoire.
0: Voilà. D'accord. Alors nous allons commencer par parler du code du statut personnel, on le célèbre aujourd'hui, ayant été promulgué le 13 août 1956. Comment est-ce que vous analysez le choix de placer la condition des femmes au cœur de la construction de l'État post-indépendance? Retour sur l'histoire en réalité.
1: Comme tu viens de le dire, ce code qui est à mon sens, et comme pour beaucoup d'autres que moi, a constitué réellement une révolution pour la société tunisienne. Il vient couronner, mais débuter aussi une nouvelle étape pour la société tunisienne, une nouvelle étape avec des transformations majeures qui ont focalisé, bien entendu, sur la famille. C'est le code. Il a géré donc l'espace familial, les relations entre époux et parents et enfants. Mmh. C'est très important parce que il a ouvert une nouvelle étape pour la famille qui a changé d'une structure élargie vers sa structure nucléaire telle que nous la vivons aujourd'hui. C'est le commencement.
0: Oui.
1: Par la suite, il va y avoir des nouvelles introductions à ce code même, mais aussi parallèlement au code, dans de nouvelles lois qui ont été parallèles, pas nécessairement dans le cadre du code.
0: Mmh. Alors, le code du statut personnel d'Alain Dalargh est-il une rupture soudaine dans l'histoire de la Tunisie ou plutôt l'aboutissement d'un long mouvement de réforme initié au XIXe siècle avec des figures comme Taher Haded?
1: Historienne que je suis, je ne peux que confirmer que ce code, malgré son aspect révolutionnaire, comme je viens de le dire, il s'inscrit dans une dynamique historique. Il ne vient pas d'un coup. Parce que pour celui qui étudie l'histoire comme il faut, et l'évolution de la société tunisienne, mais aussi des mentalités et de la pensée réformiste. Oui. Tu viens de nommer Tal Hadet.
0: Oui.
1: Effectivement, lui-même, Tal Hadet, qui était le réformateur concernant les droits des femmes, le statut des femmes, lui aussi, il se place dans un contexte aussi bien tunisien, mais aussi arabe. Parce qu'à cette époque, quand même, le monde arabe, en Égypte surtout, mais la Tunisie, l'Orient aussi, enfin l'Orient, Liban, Syrie, ont été traversés par ce courant et beaucoup de voix de femmes. On n'avait pas eu ça en Tunisie, de femmes intellectuelles, des femmes qui ont écrit, écrivaines. Mmh. En Tunisie, nous avons eu quand même droit à des voix féminines, des voix féministes parce qu'elles ont présenté, formulé un discours féministe autre que le discours qui était sur place très majoritairement relié, et ça, donc le processus, la dynamique a été entamée. Donc je reviens à cette question, le code du statut personnel, c'est un cheminement. Il s'inscrit dans cette dynamique historique.
0: Mmh. Mmh. Alors, quels étaient les angles morts ou les limites du texte de 1956 au moment de sa rédaction en matière de droits des femmes? Et surtout, où en sommes-nous aujourd'hui?
1: Très bonne question. Bah, d'abord, il faut rappeler que malgré donc, cet aspect révolutionnaire et innovant dans la juridiction concernant la famille, Le code du statut personnel reste quand même entaché et marqué, sans qu'il ne le dise, sans que le texte ne le prononce, ne le dise ouvertement, par l'empreinte du droit charaïque, de la pensée islamique, et ce qui a donné et donne encore ce statut inégal entre femmes et hommes à travers le code du statut personnel. Et l'angle, vraiment, comme tu dis, c'est-à-dire là
0: l'angle
1: où,
0: mort.
1: L'angle mort, c'est cette inégalité, cette discrimination successorale. Mmh. C'est-à-dire, le code, il a vraiment fait présenté des avancées juridiques avec leurs retombées sociales, n'est-ce pas ? Et, bien sûr, mentales. Malgré les réticences, malgré les oppositions que nous vivons et voyons et nous saisissons aujourd'hui. Mm-hmm. Mais, alors, surtout la deuxième partie de ta question, le code après 70 ans. Oui. Aujourd'hui, nous fêtons 70 ans de ce code. Le code reste quand même un plafond. Mm. Je le vois comme ça. Un plafond légal. Pour certains qui disent il y a trop plein de droits pour les femmes. Mais ce trop plein, il bloque. À des moments de crise, aujourd'hui, nous vivons ces moments de tension. On le voit, on les saisit à travers les réseaux sociaux, ces appels pour revenir à une, entre guillemets, soi-disant, une famille équilibrée, regarder le divorce. Et bien entendu, tout ça, c'est faux. Mmh. C'est-à-dire, tous les maux que la société vit actuellement, on les fait endosser aux femmes et à leurs acquis. Mmh.
0: Ça sera ma dernière question. Donc, vous pensez qu'il y a une sorte de décalage entre les réalités socio-économiques vécues par les Tunisiennes au quotidien et le code du statut personnel ?
1: Certainement, certainement. Et c'est dans ce sens que les féministes, c'est les femmes, on va dire, qui défendent les droits, poussent à plus de droits, parce que ces femmes qui sont partout aujourd'hui, dans notre Tunisie, partout, à tous les niveaux, Elles gardent un statut, malgré tout, inégal par rapport aux hommes, à leur, ou bien conjoint à la maison, ou bien à leurs collègues au travail. Il est la mentalité aussi. Les femmes essayent de naviguer dans des océans de entachés de ces mentalités conservatrices qui profitent de ces moments où des voix conservatrices et bien sûr régressives veulent endosser aux femmes les crises de la société alors qu'il fallait, il faut les voir ailleurs.
0: Merci beaucoup, professeur Dalan Dalalgesh, pour cet éclairage. Excellente journée, excellent 13 août à vous.
1: Merci beaucoup, excellent 13 août à vous, Emna.
0: Merci.

Spécial 13 août sur RTCI, restez avec nous, toutes nos invités jusqu'à 14h. Vous étiez il y a un instant avec le professeur Dalinda Lalgish que Emnalouzi a reçu pour vous. Nous continuerons dans quelques instants avec Aïda Lenglis qui est volleyeuse, ancienne du Comité National Olympique et présidente de la Fédération Tunisienne des Sports Scolaires et Universitaires. Restez avec nous sur RTCI, nos jeux également à partir de 10h50. Notez dès à présent notre numéro le 71 840 000.

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1: Spécial 13 août sur RTCI, tout de suite, nous recevons pour vous Aïda Lenglise, volleyeuse, ancienne du Comité National Olympique, présidente aussi de la Fédération Tunisienne des Sports Scolaires et Universitaires. Nous allons parler avec elle de plusieurs points et d'abord évoquer rapidement sa carrière sportive. Bonjour Aïda Lenglise.
2: Bonjour Hatem, je suis vraiment ravie d'être sur les ondes de RTCI.
1: Marhaba, bienvenue parmi nous et bonne fête du 13 août. Votre carrière sportive a été marquée par le volleyball et tout le monde garde de vous le souvenir d'une volleyeuse hors pair.
2: Ben, c'était un parcours qui est fatal parce que je suis originaire de Riyubia, ma ville natale, et qui respire le volleyball. Donc, j'ai commencé très tôt le volley en milieu scolaire. Et après, j'ai intégré le club olympique de Libya en l'année 77. Et j'ai joué dans les clubs. J'ai fait un défi pour jouer au 21e siècle jusqu'à l'an 2000.
1: Magnifique.
2: Voilà. Ça, c'est magnifique. Mon parcours en tant que volleyeuse. Et en 78, j'ai eu l'honneur d'intégrer le maillot national. Et ce parcours s'est terminé en 1995. Après, bon, j'ai fait une carrière d'entraîneur dans plusieurs clubs à Tunis. Et après, j'ai entraîné l'équipe nationale féminine junior senior de 2004 jusqu'à 2013. Et voilà, donc...
1: Un beau parcours, oui. Et en même temps, une carrière qui s'est poursuivie également au Comité National Olympique. Alors, elles sont rares les femmes au Comité National Olympique et vous avez été l'une des toutes premières.
2: Voilà, quand j'ai terminé ma carrière d'entraîneur, j'ai voulu entrer dans le domaine de la gouvernance, être responsable dans une structure sportive. Donc, j'ai intégré le Comité olympique tunisien en 2013 jusqu'à 2017. Et j'étais la présidente de la Commission de la solidarité olympique. Après, j'étais présidente. J'ai fait un retour aux sources de mon club, le CFK Libya, le club de volleyball, de 2018 à 2022. Et après, j'ai eu aussi l'honneur de présider la Fédération du sport scolaire universitaire de 2022 jusqu'à 2025, décembre 2025.
1: Et c'est certainement passionnant de présider cette fédération précisément qui s'occupe de sport scolaire et universitaire.
2: Oui, c'est un domaine très important parce que si on veut réussir dans le sport, si on veut réussir en société avec de grandes valeurs, il faut travailler surtout sur ça, parce que le sport scolaire, c'est la base sur le plan social, santé et découverte des talents.
1: Tout à fait. Et par ailleurs, cela vous permet aussi d'avoir un regard global sur le monde du sport au féminin en Tunisie. Il existe un énorme potentiel à ce niveau.
2: Oui, la Tunisie regorge de potentiel humain sur le plan sportif. On reste qu'il y a beaucoup de difficultés, d'entraves. En ce jour, je veux être positive parce que c'est la journée de la femme et la femme a fait beaucoup d'exploits parce qu'il y a beaucoup de travail à faire et à remédier aux problèmes structurels du sport tunisien en général, et surtout pour le sport féminin.
1: Nous aurons l'occasion d'y revenir d'ailleurs, mais le sport féminin aujourd'hui est très présent, il est très diffus en tout cas, depuis l'école en passant par l'université et dans les associations civiles.
2: Oui, la femme tunisienne a fait preuve beaucoup de combativité, de passion pour le sport. D'ailleurs, on a dépassé le milieu, c'est-à-dire le niveau continental. On a des championnes sur le plan mondial, olympique. Et c'est vraiment un défi très, très important.
1: C'est vrai, et on parle encore aujourd'hui de ces cinq jeunes dames qui ont lancé la première section féminine dans le club de la Zitouna Sport, et puis bien entendu de l'association sportive féminine, et toutes ces pionnières du sport féminin en Tunisie.
2: Ben oui, la Tunisie a été pionnière dans ce domaine. On avait de très grandes responsables dans les clubs, des femmes, c'est-à-dire responsables dans les clubs du sport civil. Je peux nommer Madame Radia Aliza, qui était à la Zitouna. C'est une grande dame. C'est-à-dire, il y a des sportives qui sont converties en dirigeantes aussi. Il y avait la SF féminine, qui était présidée par une femme. Donc, on avait beaucoup de compétences dans ce domaine.
1: Et pour être une sportive, et vous avez été et vous êtes encore une sportive accomplie, en fait, il y a aussi une grande discipline personnelle à avoir.
2: Oui, pour y arriver, il faut avoir une autodiscipline stricte. Et pour une femme spécialement, il y a beaucoup de sacrifices et de défis à relever. Parce que je suis passée par cette expérience. J'étais mariée jeune. J'avais deux enfants et je continue à entraîner, à jouer en équipe nationale, en club. C'est-à-dire la femme, quand elle aime quelque chose, elle est passionnée et elle tient bon. Et ça, c'est la qualité de la femme tunisienne.
1: Tout à fait, et c'est une qualité pour vous également, Aïda Lenglis. Vous avez commencé la pratique du sport en 1977 et vous avez continué jusqu'à aujourd'hui selon divers points. Vous avez été sportive de terrain, vous avez été également dirigeante et vous continuez à regarder la scène du sport féminin en Tunisie et également le sport pour tous en fait. Parce que ce concept de sport pour tous, est-ce qu'on continue à en parler aujourd'hui?
2: Ben pour par exemple, je vais parler de mon expérience dans le sport scolaire. Je trouve, pourtant la Tunisie, elle était pionnière dans ce domaine. C'est-à-dire, c'était une association dans les années 60. Et après, elle s'est convertie en 89 en fédération. On était parmi les premiers pays arabes et africains à constituer cette fédération. Et il avait beaucoup d'importance, selon mon expérience. Moi, je faisais du sport à l'école quand je voulais. Le vendredi après-midi, c'était pour les compétitions, les entraînements. Mais avec le temps, je trouve qu'il a perdu un peu de son éclat. Par exemple, le vendredi après-midi, il est voué pour les des heures d'études. Le professeur ne peut pas entrer quand il veut pour entraîner ses élèves, alors que c'était permis. Il n'y a pas de coordination entre plusieurs ministères qui doivent chapeauter le sport scolaire, parce que il n'y a pas que le ministère des sports, il y a le ministère de l'éducation, le ministère de la santé, le ministère des supérieur, de l'enseignement supérieur. Donc, il faut qu'il y ait une stratégie faite par tous ses partenaires pour réussir.
1: Tout à fait. Et en même temps, repérer les sportives lorsqu'elles sont encore jeunes, lorsqu'elles sont encore au lycée, à l'école primaire même s'il le faut.
2: Oui. Bon, le problème se pose un peu dans les écoles primaires parce qu'il n'y a pas une couverture par les cadres pédagogiques dans toutes les écoles primaires, malheureusement. Alors que moi, dans les débuts 70, j'ai fait mes études à Mjezel Bey. Je faisais de l'éducation physique à l'école primaire. Mais faute de recrutement, il y a des écoles qui n'ont même pas un cadre pédagogique pour enseigner l'éducation physique.
1: Voilà, et c'est important de le mentionner parce que, effectivement, là se trouvent des points où l'on peut améliorer la pratique qui est la nôtre aujourd'hui. Une dernière question, voilà. Est-ce que ça vous manque le terrain de volley-ball?
2: Ben, je le suis toujours et parfois je participe dans des tournois de vétérans de beach volley quand je vais à Clivia.
1: Ah, tout de même.
2: Oui.
1: Ah ben c'est formidable. Donc vous continuez et c'est magnifique. Raïda Lenglise, volleyeuse, donc très réputée, ancienne du Comité national olympique, ancienne présidente également de la Fédération tunisienne des sports scolaires et universitaires. Merci de nous avoir éclairés et puis d'avoir apporté ce témoignage à propos du sport féminin en Tunisie. Et merci pour les pionnières, merci pour les plus jeunes qui aujourd'hui attendent leur place au soleil. Restez avec nous sur RTCI. À très bientôt, Raïda Lenglise. Restez avec nous.
2: Merci.
1: À bientôt, au revoir, restez avec nous. Dans un instant, nous retrouvons Emna Lozil et nous continuons ce spécial 13 août. Des jeux à la clé également à 10h50. La première question qui vous permettra de gagner des prix sur RTCI sur le 71 840 000. Restez avec nous sur RTCI pour la spéciale 13 août.

13 août, une édition spéciale proposée ce matin par Emnel Ouzir et Hatem Bouriel avec Tarak Drissi, je le rappelle, à la réalisation, Rim Trabelsi à la production digitale et les très dynamiques stagiaires, Ralim Cheibi et Hippa Ben Arfa. Il est exactement 10h50 sur RTCI. On joue ensemble le lot à gagner, un sac de plage avec une trousse, un écran solaire SVR pour le visage et un écran solaire SVR pour le corps. 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La fameuse question, la voici. Quelle date historique marque la promulgation du code du statut personnel en Tunisie, le 71-840-1000? En attendant, avez-vous bien appliqué votre écran solaire SVR avant de prendre la route ou de sortir ce matin, par exemple ?

En ce jour de fête nationale, j'envoie aux femmes et aux filles de mon pays, aux pionnières d'hier et de demain, ce message de fierté et de reconnaissance. Honneur aux Tunisiennes des terres fertiles et des villes vibrantes, gardiennes de notre histoire et lumière de notre avenir. Honneur aux citoyennes tunisiennes qui inspirent le monde par leur force, leur savoir et leur ambition. Que notre nation continue de prospérer grâce à leur dévouement. Que notre Tunisie demeure à jamais terre de mémoire où s'écrit l'histoire et une patrie unie où il fait bon vivre. Excellente fête à toutes les Tunisiennes.

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3: 11h sur les ondes de RTCI, le flash de l'actualité. Bonjour, la Tunisie célèbre aujourd'hui la fête de la femme, une date importante qui rend hommage aux femmes tunisiennes et à leur rôle dans la société. Aujourd'hui, la fête de la femme est l'occasion de saluer les résultats des Tunisiennes dans tous les domaines, l'éducation, la santé, la culture, l'économie et la vie professionnelle. Une journée pour célébrer la femme, mais aussi pour rappeler que l'égalité, le respect et la dignité restent des valeurs essentielles pour construire une société meilleure. À Carthage, Kais Saïd hausse le ton et appelle à passer à l'action. Le président de la République considère que le démantèlement des réseaux de corruption comme une condition incontournable pour répondre aux revendications des Tunisiens dans toutes les régions. Lors d'une réunion hier avec les ministres de la Santé, de l'Équipement et des Affaires sociales, le chef de l'État a également évoqué les tentatives de déstabilisation du pays, citant notamment les incendies criminels, les perturbations de l'eau et de l'électricité, ainsi que les difficultés rencontrées par les citoyens dans les services publics. Revenant sur sa récente visite à Gebs, Kais Saïd a dénoncé une situation environnementale qu'il juge gravissime et a assuré suivre quotidiennement l'évolution de la situation dans les différentes régions. À Gebs, les dossiers de développement reviennent au premier plan. Une réunion de travail présidée hier par le gouverneur de Gebs a permis de passer en revue les principaux projets et préoccupations de la délégation santé, transport, agriculture, équipement, environnement, éducation ou encore jeunesse et sport, figurés parmi les secteurs examinés avec les responsables régionaux et locaux. La santé tunisienne accélère sa transformation numérique avec l'appui de l'Allemagne. Le ministre de la Santé, Mostafa Fergeni, et l'ambassadrice allemande ont exprimé hier les moyens de renforcer leur coopération, notamment dans la télémédecine, l'intelligence artificielle et la digitalisation des services de santé. Dans l'actualité internationale, le bras de fer entre Washington et Téhéran se durcit autour du détroit d'Ormuz. L'Iran affirme désormais que cette voie maritime stratégique est sous son contrôle et sa gestion. Cette déclaration du responsable Hossein Tab intervient au lendemain des affirmations de Donald Trump qui assurait au contraire que les États-Unis avaient le contrôle total du détroit. Et voilà la fin de ce flash. Prochain rendez-vous avec l'actualité à midi.
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13: 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Pues fue el sabio y erudito tunecino andalusí Ibn Khaldún. Ibn Khaldún nació en Túnez el primer día del mes de Ramadán del año 732 de la Hégira, correspondiente al 27 de mayo de 1332 de la era cristiana. Igual que los grandes eruditos de su época, Ibn Khaldún era polifacético. En efecto, aparte de la religión y la jurisprudencia musulmanes, estudió a fondo otras disciplinas tales como la lingüística, la jurisprudencia, la filosofía, la lógica y las ciencias naturales. Y luego, a los 45 años de edad, empezó a interesarse a fondo por la historia. Y el principal motivo de este interés tardío fue la gran experiencia política que había adquirido a lo largo de los años anteriores, ocupando importantes cargos políticos. En efecto, Ibn Khaldún se involucró profundamente en los sucesos políticos de su época, adquiriendo así una rica experiencia y teniendo una vida llena tanto de éxitos como de fracasos. Los fracasos que cosechó en el campo de la política le indujeron a interesarse por la historia para aprender de ella y especialmente para basarse en ella con el fin de comprender el presente y sus problemas. 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Su afán principal consistía en intentar, a través del estudio histórico, comprender el estado social del hombre. Para él, la historia es una ciencia digna que se distingue por la nobleza de su objetivo, así como por su gran utilidad. Por otro lado, Ibn Khaldún da gran importancia al rigor histórico, al rigor metodológico, criticando la tendencia de la mayoría de los historiadores consistente en relatar hechos históricos sin comprobar su veracidad. Según él, dichos relatos son adoptados luego por la gente simple, la gente incapaz de discernir entre la realidad histórica y los relatos fabulosos. Para Ibn Khaldún, el historiador ha de dominar los principios fundamentales de la política y el arte de gobernar. Ha de conocer a fondo el verdadero carácter de los acontecimientos, las diversidades que ofrecen las naciones, las características geográficas y naturales, las costumbres, los usos, la mentalidad, los sentimientos religiosos y todas las circunstancias que influyen en la sociedad humana y su evolución. En efecto, según Ibn Khaldún, el historiador debe conocer las civilizaciones tanto en su aspecto externo como en su aspecto interno. El aspecto externo incluye el relatar de los acontecimientos, mientras que en el aspecto interno la historia sería una interpretación lógica de la actividad humana en todos sus aspectos. La obra fundamental de Ibn Khaldún se titula Al-Muqaddima o Los Prolegómenos. En dicha obra maestra, Al-Muqaddima, Ibn Khaldún trata de la civilización y de sus resultados característicos, tales como el imperio, la soberanía, las artes, las ciencias, los medios de enriquecerse y de ganarse la vida. El Muqaddima de Ibn Khaldún, el erudito tunecino andalusí, constituye una vasta enciclopedia. El estudio de la influencia que el clima, la alimentación y el modo de vida en general ejercen sobre la sociedad está finamente analizado en dicha obra, Al-Muqaddima. 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Este gran mérito de Ibn Khaldun llevó a un gran historiador y filósofo británico a afirmar, y cito, Ibn Khaldun concibió y formuló una filosofía de la historia que es sin duda el trabajo más grande que jamás haya sido creado por una persona en ningún tiempo y en ningún país. 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
7: Retour au spécial 13 août sur RTCI. Dans quelques instants, vous retrouverez Amina Dachraoui en compagnie de Emna Louzir. Elle nous présentera son travail de théâtre. Cette femme de théâtre s'intéresse à la femme, justement, et dans sa démarche artistique, elle introduit la place de la femme. Elle en parlera dans quelques instants avec Emna Louzir sur RTCI.
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3: Ensemble sur RTCI pour ce spécial 13 août et j'ai l'immense plaisir de recevoir ce matin, comme l'annonçait Hatem Bouriel, Amina Dachraoui, une figure polyvalente du paysage culturel et théâtral tunisien et arabe. Artiste engagée, elle cumule plusieurs casquettes, actrice, dramaturge, metteuse en scène, chercheuse en sciences du théâtre et gestionnaire culturel. En 2023, elle a notamment signé la mise en scène de la pièce Charla, une œuvre marquante qui aborde de la question du harcèlement sexuel en milieu universitaire ainsi que diverses problématiques liées à la condition de la jeunesse et des femmes. En janvier 2024, elle s'est vue décerner le premier prix du concours arabe de recherche théâtrale scientifique lors du Festival du théâtre arabe à Barded. Son travail récompensé, porté sur l'esthétique du corps et du mouvement, de la poétique du corps à l'esthétique de l'image, étude consacrée au travail de la chorégraphe Noël Skandrani que nous saluons. Elle écrit également sur la dramaturgie, le langage scénique et la représentation des figures féminines. Elle s'investit activement dans la diffusion des arts de la scène, ayant notamment assuré la direction du Festival international de théâtre pour enfants Neapolis à Naples. Son travail artistique et théorique se caractérise par une réflexion approfondie sur la poétique du corps, la place de la femme dans l'espace scénique et sociétal et la transmission culturelle. Emina Dachraoui, bonjour, merci d'être avec nous sur RTCI.
9: Merci pour l'invitation et merci pour cette belle introduction et bonne fête à toutes les femmes tunisiennes.
3: Bonne fête à toi et merci d'avoir fait le déplacement depuis Hammamet. Alors, première question, Emina Dachraoui, en tant que femme de théâtre, qu'est-ce qui a initié ton besoin fondamental de placer la femme au cœur de ta démarche artistique ?
9: La femme est à la jeunesse du monde.
3: Oui.
9: Donc, la femme est la mère, et la sœur, et la fille. Donc, et pourtant, elle souffre de de toute forme de discrimination. Donc cette forme contradictoire, ce paradoxe, m'a poussée à penser, à questionner comment lutter contre cette société patriarcale qui continue à être patriarcale. Donc la question essentielle, c'est comment déconstruire ce paradigme et considérer la femme en tant qu'un esprit qui pense, en tant que, qu'individu, pas seulement en tant que corps. Donc, ensuite, le déclencheur de ce fil conducteur qui continue à être présent dans mes choix artistiques, c'était moi-même, le personnel, parce que je suis femme. C'était aussi mes lectures, mes recherches, sur Marguerite Duras, sur Nawel Skandrani, sur Rajab Ben Ammar. Donc, tous ces éléments, oui, ont fait ce fil conducteur, comme je te dirais.
5: Alors, comment est-ce que la condition des femmes tunisiennes, mais aussi arabes, façonne-t-elle la condition, la psychologie des personnages que tu crées ou bien que tu interprètes ?
9: C'est un peu complexe.
5: Oui.
9: Donc, dans mes mises en scène, je travaille beaucoup sur... si on peut dire, entre parenthèses, le féminin. Oui. Mais j'aime pas que c'est juste un théâtre féminin. Non, c'est pas ça.
5: C'est pas un théâtre féministe.
9: Non.
5: Oui.
9: Mais ça prend des sujets féministes. Pour les comédiennes avec lesquelles je travaille, je veux pas présenter la femme comme victime. Mais... je veux présenter la femme comme individu qui pense, comme la psychologie, vous m'avez dit la psychologie des rôles. Donc,
5: Est-ce qu'il y a un lien en fait entre la condition des femmes tunisiennes et arabes et la psychologie des personnages au théâtre ou bien les personnages que tu crées ou que tu interprètes ?
9: Oui, bien sûr, parce que le théâtre, c'est l'art de l'ici et maintenant, c'est le hic et nonc. Donc forcément, il y a un lien. Vous savez, un personnage sur scène, il y a la dimension sociale, la dimension psychologique et la dimension morphologique. Donc, on travaille beaucoup sur... je vous ai dit que je ne travaille pas sur une femme comme victime, non plus comme une femme forte. Je travaille sur l'individu avec ses désirs, ses faiblesses, sa force. Cette vision doit être nuancée. Je travaille en partant du psychologique, en partant du personnel, en partant de l'intime, mais en même temps, je tends vers le collectif, vers les thématiques générales. Donc, si je reviens à Diderot qui rejette cette idée de travailler beaucoup sur la psychologie parce que trop de personnel tue le professionnel. Donc, je veux qu'une comédienne sur scène doit se débarrasser des séquelles psychologiques qu'elle a subies. Elle doit pas se débarrasser complètement, mais elle doit faire une distance avec ce qu'elle a vécu pour arriver à incarner un personnage. Pour, en plus, le corps sur scène, il change de code.
5: C'est ça, c'est ce que je voulais vous demander. Le corps féminin, vous travaillez beaucoup sur la notion du corps féminin sur scène, porte une charge symbolique. Comment est-ce que vous le travaillez pour en faire un espace de liberté ou bien un objet de regard ? Quelle est la place du corps dans la démarche artistique de Emine Adachalawi ?
9: Le théâtre repose tout d'abord sur le corps, donc le corps c'est essentiel, le corps c'est le mouvement, c'est le rythme.
5: Ce soit un corps de femme ou d'homme.
9: Ou d'homme, parce que le corps sur scène change de code. On ne soucie pas d'un corps féminin ou masculin, mais il est un corps au service du récit, au service du message qu'on doit transmettre au spectateur. L'essentiel, c'est la thématique, c'est le discours. Je travaille sur la mémoire affective, sur la psychologie, mais en même temps, c'est au service du récit, comme je vous ai dit.
5: Alors, quelle place est-ce que vous accordez à la transmission entre générations de femmes à travers la mémoire orale et les récits féminins dans vos pièces ?
9: Il faut transmettre le message d'une génération à une autre, parce qu'aujourd'hui, on souffre d'une nouvelle forme de discrimination ou de sexisme ou de misogynie.
5: Oui.
9: C'est le cyberharcèlement, c'est la violence numérique. Donc je crois que ça change de forme, mais on est toujours en combat contre ces formes de violence. Donc maintenant, ça devient plus difficile de transmettre le message parce qu'il y a les réseaux sociaux, il y a toujours les commentaires. Il suffit de regarder les commentaires pour voir le taux de la violence, de la misogynie. Je parle en Tunisie comme aux pays arabes en général.
5: Oui.
9: Donc il faut créer cet espace libre en fait. Il faut toujours rappeler qu'il faut être libre, qu'il faut penser, qu'il faut transmettre le message aux jeunes femmes qu'ils doivent être libres, ils doivent être fiers de ce qu'elles sont.
5: Qu'est-ce que être libre selon Amine Adachaoui? Parce qu'en fait, cette notion peut changer d'un être à un autre. Hein.
9: C'est être soi-même.
5: Oui.
9: C'est penser sans faire des concessions, bien sûr, sans faire des concessions, merci pour le terme. sans penser à la société, qu'est-ce que la société pense de moi. C'est ça, être libre, je crois. C'est devenir, comme disait Nietzsche, devenir ce que tu es. Deviens ce que tu es. Donc,
5: C'est pas simple.
9: Du tout. Donc c'est à travers le théâtre qu'on doit... c'est un langage.
5: Oui.
9: Le théâtre, c'est un langage pour transmettre ce message.
5: Alors, est-ce que vous pensez, ou est-ce que le théâtre, en tout cas tel que vous l'abordez, vous, sert à dénoncer, à déjouer les stéréotypes? Est-ce que le théâtre peut changer, selon Amina Adachoui, les mentalités?
9: C'est pas aussi simple, mais... Oui, il faut y croire. Le théâtre peut changer les mentalités. Le théâtre provoque des questionnements. On ne donne pas de leçons, on ne donne pas des réponses. Mais pour moi, c'est une pièce de théâtre réussie, c'est quand un spectateur sort de la salle avec un questionnement, pas avec des réponses, qu'il se voit dans le miroir, que ça provoque quelque chose. Donc... c'est pas, comme je vous ai dit, c'est pas donner des leçons, mais c'est de provoquer des questionnements.
5: Ça sera ma dernière question. Quel message central ou quelle interrogation intime souhaitez-vous qu'une spectatrice ou une auditrice qui nous écoute retienne en sortant de vos spectacles ou en écoutant cet entretien?
9: C'est de remettre en question sa vie dans cette société, parce que c'est pas facile d'être une femme, comme disait Simone de Beauvoir, on ne naît pas femme, on le devient. Donc c'est de remettre en question son rapport avec la société, ses rapports familiaux. Donc c'est ça, c'est de questionner.
5: Merci beaucoup, Amine Adachoui, femme de théâtre, en cette journée spéciale dédiée à la femme en ce 13 août. Dans quelques minutes, Hatem Bouriel recevra par téléphone Sonia Benjmia, présidente directrice générale du Crédif. Ils parleront ensemble du prix Zubaïd Abchir qui a été décerné hier, 12 août, et puis ils parleront également des activités récentes du Crédif, centre de recherche, d'études, de documentation et d'information sur la femme. Excellente journée à vous.

0: Le spécial 13 août se poursuit sur RTCI en compagnie de Emna Louzir et Hatem. Actuellement au micro, nous allons recevoir pour vous Sonia Benjmir, présidente directrice générale du Crédif. Elle nous parlera des prix Zoubeïd Abchir qui ont été décernés hier soir, le 12 août, et également des activités récentes du Crédif. Sonia Benjmir, bienvenue sur RTCI.
1: Bonjour Hatem, bonjour Emna et toute l'équipe. Merci à vous et joyeuses fêtes aux femmes tunisiennes.
0: Félicitations à toutes les femmes tunisiennes et félicitations aux récipiendaires du prix Zoubeïd Abchir. C'était une belle manifestation hier qui a permis d'ailleurs de rendre hommage à Zoubeïd Abchir tout en rendant hommage au code du statut personnel et puis en décernant ces prix du Crédif qui sont parmi les plus recherchés en Tunisie.
1: Absolument, et hier également on a annoncé une nouvelle période, une nouvelle ère qui s'ouvre devant le prix Zoubeïd Abchir pour affiner davantage ces procédures, pour repenser un tout petit peu ce prix en vue de l'améliorer, de lui donner plus de rayonnement et pour qu'il soit plus inclusif à toutes les femmes tunisiennes et à tout genre artistique et littéraire.
0: Et justement, hier, il a été difficile de départager les autrices en langue arabe puisque le prix de la création littéraire en langue arabe a été attribué ex aequo.
1: Absolument. Absolument, parce qu'il s'agissait de la poésie et du roman. Et donc, ça va de soi que les critères d'évaluation ne sont pas du tout les mêmes et que le jury a opté pour garder les deux travaux et pour justement rendre hommage aux deux autrices.
0: Alors, Fathi El-Hashmi, d'un côté, et puis d'autre côté, du côté poésie, Sherifa El-Badri. Et côté prix création littéraire, c'est Basma Omrani qui a... Qui a donc été la récipiendaire de l'année 2026.
1: Absolument, oui, Basma Omrani. Malheureusement, on n'a pas eu de candidature pour le prix recherche scientifique en langue française. Et malheureusement, le prix de la recherche scientifique et les travaux qui adoptent l'approche genre sur la femme tunisienne n'ont pas été attribués.
0: Ben ça continuera, ce sera pour les prochaines sessions. Absolument. Et d'autre part, il y a une jolie originalité au niveau de votre prix, c'est celle qui consiste à féliciter, à célébrer et récompenser le meilleur scénario.
1: Absolument, c'est une catégorie qui est assez récente au Crédif et qui ne sera pas la dernière qui sera récente au Crédif. Il y aura certainement d'autres catégories qui vont être davantage réfléchies et peut-être probablement ajoutées. Il s'agit du prix qui a été attribué à Ahlem Lahkimi, Weld El Gamra, Hkayt Gamra, Afwan, pardon. Et donc, elle a eu ce prix hier et dans l'espérance de pouvoir voir ce scénario se transformer en fiction, en court-métrage. On va voir comment le Crédif veillera à ce qu'il concrétise un tout petit peu ses projets artistiques. En accompagnant la concrétisation des différents projets.
0: En tout cas, une très belle initiative et également une cérémonie qui est organisée dans le cadre de la Fête nationale de la femme, une cérémonie qui a permis de célébrer Zoubeïd Abchir et également de voir une exposition documentaire sur le code du statut personnel.
1: Oui, en fait, il s'agit bien d'une consacration et une concrétisation d'un partenariat qu'on a eu cette année, on a eu des conventions signées cette année avec la Bibliothèque nationale et avec le Centre national de documentation et on a veillé à ce que nos conventions ne soient pas pratiquement arrangées dans les tiroirs et qu'ils voient le jour à travers des activités communes. Et il n'y a pas mieux que le 70e anniversaire du Code du statut personnel pour concrétiser ce partenariat. Et nous avons ensemble constitué une équipe de travail et qui a été accompagnée par un comité de pilotage scientifique. La matière est très riche parce qu'elle était collectée par les trois institutions et on a opté pour un plan qui met en exergue la prédisposition de la société tunisienne, un tout petit peu le background culturel, toute la réflexion et la dynamique, toute la synergie qui a eu lieu avant 1956. Ensuite, on a mis en exergue le moment, l'instant 13 août 56, pour ensuite voir tous les impacts de 1956 sur le parcours des Tunisiennes sur ce processus qui n'est pas seulement un processus de volonté politique, mais aussi qui trouve ses racines dans une société et également ses projections dans une société.
0: Tout à fait. Et par ailleurs, vous avez profité de cette date, de cette célébration, pour saluer et honorer quatre dames de divers domaines. Et véritablement, c'est venu montrer combien la femme tunisienne est active dans tous les terrains.
1: Ce qui est bien, c'est que nous avons honoré les femmes tunisiennes à travers le plan Zoubeïde, le prix Zoubeïde Béchir, qui est un prix national, mais aussi on a pensé à rendre hommage aux femmes qui ont excellé sur le plan international. Vous allez trouver des femmes qui œuvrent dans divers domaines et on va instaurer cette tradition toutes les années. Si vous permettez, je vais juste mentionner que nous avons publié pour la première fois Phoenix de Zoubeïde Béchir avec Braille, et nous allons instaurer cette tradition, on va publier toutes les années, on va choisir l'une de nos publications scientifiques ou littéraires pour disons avoir une contribution dans une culture plus inclusive.
0: Tout à fait, plus inclusive, et c'est bien le fait. Quatre femmes honorées, docteur Hamida Mekdish, également Aza Sadr, Najat Bouabidi et Zainab El-Malki, les quatre donc étaient à l'honneur hier, également à l'occasion de la remise de ces prix au Zoubeïde Béchir.
1: Oui, venant de la sphère médicale, la sphère artisanale, de la sphère culturelle et aussi du domaine de l'aviation civile, ces femmes représente un tout petit peu ce que les femmes peuvent faire sur le plan international.
0: Tout à fait, ça a donné une belle ambiance, une dynamique véritable pour cette cérémonie qui a eu lieu hier soir au siège du Crédif.
1: Le Crédif est toujours ouvert à toutes les initiatives des femmes tunisiennes, des hommes tunisiens aussi, à l'élite de la Tunisie. Et c'est une institution qui repense un tout petit peu son parcours et on est ouvert à toutes les femmes. Et ce qui est bien, c'est que le prix Zoubeïde Béchir, il y a des femmes qui viennent de partout, du sud, du nord de la Tunisie, qui candidatent et qui sont également lauréates.
0: Pour conclure, Sonia Benjmir, je rappelle à nos auditeurs que vous êtes la présidente directrice générale du Crédif. Pour conclure, pourrions-nous avoir quelques idées sur les activités récentes du Crédif et peut-être même, au cas où vous pourriez nous en parler, des activités à venir très prochainement?
1: Nous avons entamé les célébrations de la fête nationale de la femme tunisienne par une rencontre sur l'image de la femme dans les médias et dans la société qui a eu lieu le 6 août. Et nous avons bouclé justement le programme de notre ministère, notre programme sectoriel par la festivité d'hier, l'activité d'hier. Et nous essayons à partir de la rentrée de s'ouvrir davantage sur la sphère académique. Nous avons un bon nombre de conventions à signer avec des laboratoires de recherche, avec des masters, avec des universités. Et je vous annonce que nous allons quand même un programme assez riche en termes de mise en œuvre d'études spécifiques sur la femme tunisienne, des activités délocalisées, de formation, de renforcement de capacités au profit des femmes tunisienne dans plusieurs gouvernorats, mais aussi des activités intellectuelles, de réflexion, des débats qui vont avoir le jour.
0: Et comme toujours, une bibliothèque spécialisée qui permet aux chercheurs de venir travailler.
1: Absolument, avec plus que 17 000 titres. Elle est la première bibliothèque spécialisée sur les femmes en Tunisie, et je dirais même en Afrique et dans le monde arabe. Et nous sommes en train de travailler sur le portail du Crédif pour fournir toutes les informations sur ce fonds documentaire en ligne.
0: Merci beaucoup Sonia Benjmir. Je rappelle à nos auditeurs que vous êtes la présidente directrice générale du Crédif. Vous nous avez parlé des prix Zoubeïde Béchir et des activités récentes du Centre de recherche d'études de documentation et d'information sur la femme. Excellente journée et bonne fête du 13 août.
1: Merci beaucoup. Merci à vous.

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Quelle date historique marque la promulgation du code du statut personnel en Tunisie? Et c'est Rania Benhaji qui était la première à nous donner la bonne réponse, à savoir le 13 août 1956. On continue à jouer ensemble en ce spécial 13 août. 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

Esmahen Swissi, dermatologue, qui nous parlera de son travail. Nous recevrons également d'autres invités, à l'image de Rim Lajmi, maître assistante à la faculté de Manouba, et également Ralia Ben Halima, jeune musicienne, qui parlera de son parcours. À suivre également notre jeu sur RTCI.

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3: Le flash de midi, bonjour à tous. La Tunisie célèbre aujourd'hui la fête de la femme, une date importante qui rend hommage aux Tunisiennes et à leur rôle dans la société. Aujourd'hui, la fête de la femme est l'occasion de saluer les réussites des Tunisiennes dans tous les domaines, l'éducation, la santé, la

0: culture, l'économie, la vie professionnelle. Une journée pour célébrer la femme tunisienne, mais aussi pour rappeler que l'égalité, le respect et la dignité restent des valeurs essentielles pour construire une société meilleure. La salle d'information à Tunis accueille dès aujourd'hui les journées promotionnelles de l'artisanat inaugurées à l'occasion de la fête de la femme par la ministre Asma Al-Jabri. Cet événement réunit jusqu'au 16 août des créatrices de toute la Tunisie pour valoriser le savoir-faire artisanal et soutenir l'entrepreneuriat féminin. Les indicateurs du commerce extérieur enregistrent une dégradation au terme des 7 premiers mois de l'année. Le solde de la balance commerciale accuse un déficit de 14,9 milliards de dinars d'après l'INAS, un creusement principalement tiré par la facture énergétique qui dépasse à elle seule les 7,9 milliards. Cette dégradation intervient pourtant dans un contexte de reprise des exportations en hausse de près de 10%, portée notamment par les performances records des ventes de l'huile d'olive. La santé tunisienne accélère sa transformation numérique avec l'appui de l'Allemagne. Le ministre de la Santé, Mostafa Fejani, et l'ambassadrice allemande, Elisabeth Wolbers, ont examiné les moyens de renforcer leur coopération, notamment dans la télémédecine, l'intelligence artificielle et la digitalisation des services de santé. Les deux parties ont notamment fait le point sur l'avancement du projet de l'hôpital numérique et sur plusieurs initiatives destinées à rapprocher les soins des citoyens, faciliter leur accès aux services de santé, améliorer la qualité des prestations. Le marché automobile tunisien accélère nettement son électrification. Entre janvier et juillet 2026, 1543 voitures entièrement électriques ont été immatriculées, soit près de 3 fois les 539 unités enregistrées durant toute l'année 2025. Les chiffres font également état de 2177 véhicules hybrides rechargeables immatriculés au cours des 7 premiers mois de l'année. En ajoutant les hybrides classiques et les autres technologies associées au moteur thermique et propulsion électrique, les véhicules dits électrifiés représentent désormais plus de 12% des immatriculations contre 5% un an auparavant. Dans le monde, le bras de fer entre Washington et Téhéran se durcit autour du détroit d'Hormuz. L'Iran affirme désormais que cette voie maritime stratégique est sous son contrôle et sa gestion. Ces déclarations du responsable iranien Hossein Taeb intervient au lendemain des affirmations de Donald Trump qui assurait au contraire que les États-Unis avaient le contrôle total du détroit. Et puis la quasi-totalité de la France placée en vigilance orange aujourd'hui. La vague de chaleur se poursuit en France avec 80 départements placés en vigilance orange canicule jusqu'à vendredi inclus. Le gouvernement chiffre jusqu'à 15 milliards d'euros le coût de ces phénomènes de chaleur extrêmes successifs cet été. C'était pour l'essentiel des news. Retour tout de suite avec Hatem Bouriel et Emna Louzid avec le spécial 13 août. Sans oublier Tarek Drissi, côté technique, Rim Trablesi, Web Live Streaming. Restez à l'écoute.
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3: La plus belle des radios célèbre le 13 août. Restez avec nous à suivre nos invités. Esmahan Swissi, dermatologue. Rim Lajmi, maître assistante à la faculté de Manouba. 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La valeur du lot à gagner est de 150 dinars. Il s'agit de répondre à une question toute simple pour remporter un sac de plage avec une trousse qui contient un écran solaire SVR pour le visage et un écran solaire SVR pour le corps. La question est toute simple, la voici. Quelle princesse tunisienne du XVIIe siècle a marqué l'histoire en léguant toute sa fortune à des œuvres caritatives, notamment pour financer un hôpital à Tunis? Je répète la question. Quelle princesse tunisienne du XVIIe siècle a marqué l'histoire en léguant toute sa fortune à des œuvres caritatives, notamment pour financer un hôpital de Tunis? Vos réponses sur notre ligne 71 840 000 et nous donnerons le nom du gagnant dans un petit quart d'heure. Restez avec nous sur RTCI et posez-vous la bonne question. Avez-vous bien appliqué votre écran solaire SVR avant de prendre la route ou de sortir ce matin? Excellente journée à toutes et à tous. Restez avec nous. Dans un petit instant, vous retrouverez Emna Louzir avec le docteur Esmahan Swissi.

0: C'est un spécial 13 août avec plusieurs invités qui nous font honneur aujourd'hui et j'ai l'immense plaisir de recevoir une figure d'exception qui incarne l'excellence et le rayonnement de la médecine tunisienne à travers le monde, le docteur Esmehen Sweissi. Bonjour, merci d'être avec nous sur RTCI.
1: Bonjour, merci beaucoup. Bonjour à tous nos auditeurs, toutes nos auditrices. Merci beaucoup pour cette invitation qui m'honore et qui me fait grand plaisir en cette journée spéciale de fête nationale de la femme tunisienne.
0: Merci à vous. Alors, maître de conférence agrégé en dermatologie à la faculté de médecine de Tunis, exerçant à l'hôpital des forces de sécurité intérieure de la Marsa et à l'hôpital Rabta, docteur Sweissi est une experte internationale, pionnière en trichologie, la science des maladies des cheveux et du cuir chevelu, ainsi qu'en psychotrichologie. Secrétaire générale de la Société tunisienne de dermatologie, trésorière de la Société africaine de dermatologie et membre des conseils d'administration des plus grandes instances mondiales de la discipline, elle vient de signer une page de l'histoire de la médecine tunisienne. Elle est la lauréate du très prestigieux prix mondial ILDS Young Dermatologist International Achievement Award pour le continent africain, une distinction accordée pour la deuxième fois seulement dans l'histoire du continent. Auteur de dizaines de travaux scientifiques, conférencière internationale ayant formé des spécialistes dans plus de 25 pays, elle fait honneur à l'hôpital public et au leadership scientifique féminin. Encore une fois, bienvenue sur nos ondes. Alors, docteur Esmehen Sweissi, que représente pour vous le fait de porter les couleurs de la médecine tunisienne à l'international un 13 août, jour de la fête nationale de la femme ?
1: Alors, la fête nationale de la femme tunisienne, c'est une journée très spéciale qui honore une très belle trajectoire de la femme tunisienne, une trajectoire d'émancipation, de science, d'excellence. Et c'est une grande fierté pour moi de représenter mon pays à l'échelle internationale, de porter les couleurs de notre pays. Et je suis très fière de faire partie d'un modèle sociétal où la femme scientifique aujourd'hui dirige des laboratoires de recherche, pilote des projets d'envergure et aussi publie dans les revues les plus prestigieuses. Et puis ce leadership féminin, je pense qu'il prend une dimension très spéciale pour moi dans le domaine de la médecine. Puisque la femme tunisienne médecin allie expérience clinique à l'excellence académique et à la recherche scientifique. Donc nous sommes tous très fiers d'être tunisiennes.
0: Et nous sommes fiers en tout cas de vous avoir. Vous venez de décrocher le prix mondial, comme je le disais à l'instant, ILDS Young Dermatologist International Achievement Award pour l'Afrique, attribué pour la seconde fois seulement, bravo, sur notre continent. Quelle a été votre première réaction à l'annonce de cette distinction historique, docteur Esmehen Sweissi?
1: Recevoir cette distinction a été un moment chargé d'émotion, chargé de fierté et d'humilité, puisque pour moi, au moment où je l'ai appris, c'était la validation de 12 années de travail, 12 années d'efforts rythmés par l'amour de la science et la passion pour la recherche. Donc 12 années de publications scientifiques dans les plus grandes revues scientifiques, également 12 années de rédaction, de direction d'ouvrages, plus de 120 conférences dans plus de 25 pays à travers les 4 continents, et également un travail avec dans les comités d'experts, dans les groupes de travail. Donc finalement, c'était une distinction qui a couronné 12 années de parcours. Et puis pour vous dire la vérité, ce qui a fait de cette distinction et de ce moment quelque chose d'inoubliable et de magique pour moi, c'était surtout l'élan de ferveur avec lequel a été accueilli ce prix par les Tunisiens. Donc voir que ce parcours a suscité autant de fierté nationale et autant de joie et d'avoir été célébré de cette façon m'a fait énormément plaisir et m'a touchée au plus profond de moi-même. Et puis peut-être ce qui a rendu aussi ce moment tout à fait bouleversant pour moi,
0: On vous sent émue.
1: Et je le dis avec grande émotion, c'est que finalement, mon travail et mon parcours a été vraiment tissé dans le silence de l'effort certainement, mais le silence. Et j'ai travaillé pendant de longues années, des années et un travail d'années dans l'ombre en quelque sorte, et qui a été comme ça miraculeusement mis en lumière de la façon la plus éclatante. Donc c'est quelque chose qui m'a fait énormément plaisir. Je tiens à remercier sincèrement et chaleureusement tous les Tunisiens pour leur message de félicitations, leur message d'encouragement, de soutien. Ça a fait... ça n'était pas une réussite individuelle, j'ai senti que c'était une véritable victoire collective.
0: Partagée.
1: Partagée, c'était réellement une émotion incommensurable et j'en suis très touchée et très fière.
0: Alors, vous êtes formée à la faculté de médecine de Tunis, vous exercez à l'hôpital public. En quoi est-ce que ce parcours local a-t-il été le socle de vos succès mondiaux, docteur Suissi?
1: Oui, alors la faculté de médecine de Tunis est mon institution mère. C'est sur ces bancs qu'est née ma vocation. C'est là où j'ai accompli l'intégralité de mon cursus médical. Et la faculté de médecine de Tunis, pour moi, c'est un véritable socle de l'excellence académique. Tout au long de mes années d'études médicales, c'est la faculté de médecine de Tunis qui a forgé l'identité de médecin en moi. C'est elle qui a nourri mes ambitions et mes exigences professionnelles. C'est elle aussi qui m'a inculqué et qui a façonné mon amour pour l'hôpital public, chose qui a eu beaucoup d'impact après sur ma carrière par la suite. Et donc, j'ai commencé ma carrière en tant que spécialiste en dermatologie en 2014, il y a 12 ans, avec l'obtention du diplôme de spécialité. Et après, comme j'étais animée par l'amour de la recherche et le devoir de la transmission, j'ai fait le choix de la carrière académique. Et donc, j'ai eu mon assistanat en 2015 et puis j'ai accédé au rang de maître de conférence agrégé en 2020. Voilà un peu le parcours à la faculté de médecine de Tunis.
0: Oui. Alors, c'était un socle, comme je le disais, qui vous a propulsé vers les succès mondiaux. En 2016, vous avez créé à l'hôpital La Rabta la première consultation spécialisée dédiée aux maladies des cheveux. Qu'est-ce qui vous a poussé à défricher ce terrain alors émergent en Tunisie, il faut le dire?
1: Oui, alors tout d'abord, j'ai fait le choix de m'investir à l'hôpital public. Par amour pour cet hôpital public, parce que je considère que c'est un véritable levier d'innovation et d'impact scientifique. Et en Tunisie, nous bénéficions d'une formation académique très rigoureuse dans un environnement exigeant. Et nous avons également la chance d'être confrontés à une diversité de pathologies qui constitue pour moi une richesse inestimable. Et c'est comme ça qu'est venu ce travail à l'hôpital public. Et puis, en ce qui concerne les maladies du chevet et du cuir chevelu, cette science qu'on appelle la trichologie, en fait, en 2016, comme vous l'avez très bien dit, j'ai mis en place cette consultation spécialisée parce que le domaine de la santé des cheveux, comme nous le savons tous, a longtemps été perçu de l'angle esthétique. Mais réellement, la trichologie est une véritable discipline médicale. Donc, j'ai essayé de redéfinir la trichologie dans ce cadre, au carrefour de la dermatologie, de l'endocrinologie, de l'immunologie, de la psychologie. Et cette consultation m'a permis aussi d'introduire, et j'ai là initié l'introduction pionnière de techniques comme la trichoscopie, le trichogramme, les examens guidés par la trichoscopie qui ont révolutionné la démarche diagnostique, qui ont permis d'avoir des diagnostics précoces et d'éviter l'errance thérapeutique.
0: Alors ce n'est pas du tout notre sujet aujourd'hui, mais j'aimerais quand même expliquer en deux mots rapidement, si c'est possible, qu'est-ce que la trichologie et comment est-ce qu'on peut associer dermatologie et santé mentale, mais c'est vraiment pas l'objectif de l'entretien, donc très rapidement si vous permettez, docteur Suissi.
1: Oui, bien sûr, rapidement. Donc quand j'ai commencé à faire de la trichologie, grâce à cette consultation spécialisée, j'ai compris que je ne pourrais prendre en charge de façon globale mes patients qu'en ayant une fine connaissance de la psychologie des patients. Et c'est ça la psychotrichologie, ma deuxième spécialité. Dans le cadre de la trichologie, je me suis spécialisée en trichoscopie et je me suis spécialisée en psychotrichologie. La psychotrichologie est une science profondément humaine parce qu'elle tient compte de la dimension psychosociale du patient dans le cadre de ses maladies. Le stress est un déclencheur et un aggravant des maladies du cheveu et du cuir chevelu. Et en contrepartie, les maladies du cheveu et du cuir chevelu constituent un véritable fardeau esthétique et social qui crée une véritable souffrance chez nos patients. Mmh. Et ce qui a été bien aussi, c'est que j'ai introduit l'enseignement de la trichoscopie, de la psychotrichologie au sein du collège des résidents de dermato, dans les enseignements post-universitaires, dans toutes les manifestations de la Société tunisienne de dermato. Donc, répandre ces deux sciences qui ont une importance capitale a été pour moi un objectif majeur dans ma carrière.
0: Mmh. Alors, vous avez présidé le Hair World Day, réunissant 2500 participants de 129 pays. Quel rôle joue la Tunisie dans l'enseignement et la diffusion de la trichologie à l'échelle internationale?
1: Alors, si on va parler de ce qu'on appelle diplomatie scientifique, donc, oui. Et de tout ce qu'on peut apporter à travers la science à nos relations internationales, je pense que le socle a été d'abord l'action nationale, puisque au sein de la Société tunisienne de dermato, nous avons un héritage extraordinaire grâce à mes maîtres qui ont accueilli des rendez-vous dermatologiques extrêmement importants, maghrébins, francophones, africains. Et là, ces dernières années, puisque donc je l'ai vécu, oui. Je suis secrétaire générale de la Société tunisienne de dermato depuis 2024, après avoir été trésorière entre 2020 et 2024. Donc tout au long de ces années, nous avons poursuivi cet héritage et nous nous sommes ouverts encore plus sur le monde anglophone. Mmh. Donc aujourd'hui, la Tunisie accueille des congrès internationaux de haut niveau. Et c'est une facette extrêmement importante de la diplomatie scientifique parce que recevoir, c'est aussi rayonner à l'international. C'est montrer la robustesse de nos sociétés, c'est montrer la qualité de nos infrastructures et c'est aussi montrer qu'on est non seulement brillant sur le plan scientifique, mais également organisationnel. Mmh. Alors d'autre part, par rapport aux réunions et aux journées scientifiques que j'ai présidées, bien évidemment, la diplomatie scientifique, c'est aussi fédérer, c'est aussi réunir la communauté scientifique autour de projets. Le Hair World Day, c'est la journée du mondial du cheveu qui a réuni en une journée 2500 participants issus de 129 pays. Donc j'avais aussi présidé une réunion Trichology from Five Continents qui a réuni aussi énormément de participants à travers le monde. Donc la Tunisie est capable d'orchestrer le savoir dans la planète dans ces moments qui sont une grande fierté pour la dermatologie tunisienne. Mm-hmm. Et puis je voudrais aussi souligner le fait que la représentation n'est pas seulement scientifique. Donc en étant dans les congrès internationaux, en présentant des conférences, c'est aussi des liens humains qui se tissent, des amitiés. Et donc j'ai toujours senti que j'étais certainement ambassadrice de la communauté dermatologique tunisienne, mais aussi ambassadrice de la Tunisie, de son histoire, de ses arts, de sa culture. Et ça me fait énormément plaisir.
0: Alors, dernière question, docteur Asmahen Suissi, quel message souhaitez-vous adresser en ce 13 août aux jeunes femmes médecins et chercheuses qui ambitionnent de mener une carrière d'excellence depuis la Tunisie, comme la vôtre?
1: Oui, alors premier message, c'est un message certainement d'enracinement et c'est un message pour dire que finalement je n'ai pas choisi le chemin le plus facile, j'ai préféré rester en Tunisie, j'ai assumé ce choix et je suis très fière de prouver qu'on peut atteindre donc un niveau mondial en restant au service de son pays. Donc premier message à tous les chercheurs finalement tunisiens. Deuxième message par rapport à la médecine, c'est que notre hôpital public a un potentiel extrêmement important et que je pense que pour rivaliser à l'échelle mondiale, il faut transformer l'observation locale, transformer l'expérience tunisienne qui est très riche en un savoir qui a une portée universelle. Mmh. Et donc, c'est vraiment dans le travail humble à l'hôpital, au chevet des patients, qu'on arrive finalement à construire de l'expertise qui peut nous propulser à l'échelle internationale.
0: Merci.
1: Dernier message, si je peux me permettre, un message qui est très important pour moi, pour toutes les personnes qui sont sur le chemin de la réussite. Le chemin de la réussite n'est pas facile. Il faut savoir être résilient, persévérant. Il faut savoir, si on trébuche, se relever dignement. Et c'est finalement toutes les difficultés et toutes les adversités qui nous permettent de recevoir la réussite avec beaucoup d'humilité et beaucoup de gratitude. Mmh. Donc c'est une véritable bénédiction pour les personnes qui veulent réussir.
0: Merci pour ce message universel. Oui. Continuez à rayonner et à faire rayonner la Tunisie, Dr Asmahen Suissi. Dans quelques minutes, Hatem Bouriel sera avec vous. Il reçoit Rim Lajmi, maître assistante à la faculté de la Manouba, auteur du livre « Femmes de tous les combats dans la Tunisie du XXe siècle », un ouvrage sur les premières féministes du XXe siècle en cette journée spéciale du 13 août 1998. 18.2. Restez avec nous.

The Temptations, Treat Her Like a Lady sur RTCI dans quelques instants. Nous retrouverons Rim Lajmi, maître assistante à la faculté de Manouba, pour nous parler de son ouvrage tunisienne, Femme de tous les combats. Pour le moment, nous allons revenir à notre jeu, jamais 203 devrais-je dire, tout à l'heure. Une troisième personne va gagner, un troisième jeu va vous être proposé, toujours avec SVR. Et pour l'instant, après Rania Benhaji, nous avons une deuxième gagnante, en la personne de Hene Chebbi. C'est elle qui nous a donné la bonne réponse à notre question. Je vous rappelle la question. Quelle princesse tunisienne du XVIIe siècle a marqué l'histoire en léguant toute sa fortune à des œuvres caritatives, notamment pour financer un hôpital de Tunis? La réponse coule de source. Il s'agit bien de Aziza Othman. Félicitations à Hene Chebbi qui a été la plus rapide à nous donner la bonne réponse et gagner un sac de plage avec une trousse. La trousse contient un écran solaire SVR pour le visage et un autre écran solaire SVR pour le corps, une valeur de 150 dinars. Et puis une question pour terminer, avez-vous bien appliqué votre écran solaire SVR avant de prendre la route ou bien de sortir ce matin? Voilà donc, félicitations à Rania Benhaji, félicitations à Hene Chebbi et à tout à l'heure pour la troisième gagnante de ce jeu sur RTCI. Le spécial 13 août continue sur RTCI. Restez avec nous, c'est tout de suite avec Rim Lajmi.

0: Spécial 13 août sur RTCI, nous allons parler recherche universitaire avec Rim Lajmi, qui est maître assistante à la faculté de Lamanouba et qui est notre invitée dans ce spécial 13 août. Bonjour Rim Lajmi, bienvenue.
1: Bonjour Sihat, merci pour l'invitation.
0: Bienvenue. Travailler en tant que chercheur universitaire, c'est vraiment penser, réfléchir au long cours. Vous avez fait beaucoup de recherches et récemment, vous venez de publier un ouvrage, tout récemment, il vient tout juste de paraître. Vous le présenterez d'ailleurs ce dimanche à Hammamet.
1: Oui. En fait, c'est un long parcours, on va dire, qui a commencé. Moi, j'écris dans l'ouvrage que j'ai commencé l'écriture en 2014. Au fait, ça remonte un peu plus loin. Ça s'est passé en 2013. Et imaginez que depuis 2013 jusqu'à aujourd'hui, combien d'années ça nous fait, enfin, plus d'une dizaine d'années, quoi.
0: Tout à fait.
1: De recherche. Et puis, c'est une partie d'un travail doctoral qui a été revu et étalé, parce que j'ai repris deux chapitres que j'ai étalés pour les besoins de la maison d'édition et pour être en cohérence avec le contexte du XXe siècle en Tunisie. Voilà.
0: Tout à fait. Alors la maison d'édition, c'est Santillana, et l'ouvrage est préfacé par Sylvia Finzi et postfacé par Laura Faranda, et vous avez écrit initialement en langue italienne.
1: Oui, au fait, au départ, comme j'ai obtenu une bourse italienne qui m'a permis de faire mes études doctorales à l'Université Sapienza de Rome, donc tout le travail a été rédigé en italien, mais les sources, c'était des sources tuniso-tunisiennes au départ. Je suis partie de l'arabe, de textes en arabe, d'archives en langue arabe, après des archives en langue française, des fois en langue anglaise, et des archives en langue italienne également.
0: Formidable. Alors, il faut souligner votre grande complicité avec Laura Faranda, qui a été votre directrice de thèse.
1: Oui. Bah, il faut souligner également que j'ai commencé ce projet de doctoral avec Sylvia Finzi, mon premier professeur, et par le biais de qui je suis parvenue également à partir en Italie, une grande complicité, soit avec Sylvia qu'avec Laura. Laura, c'était la continuité après. Alors, avec Laura, on a collaboré sur un projet qui a porté sur la mystique féminine. Et ça s'est passé au mausolée de Lella Saïda Manoubea. Et d'ailleurs, elle a édité en 2024 son ouvrage et tout le travail de terrain, de transcription, de traduction, etc. Tout ce travail-là, j'ai été présente à ses côtés.
0: Et le travail d'une universitaire en l'occurrence, c'est beaucoup de publications. Et là, en ce moment même, vous avez plusieurs publications en cours.
1: Oui. Au fait, il y a eu déjà pas mal de publications dans des éditions assez prestigieuses en Italie, même en Angleterre. Et actuellement, oui, parce que il faut qu'il y ait une continuité pour commencer. Mais la recherche scientifique nous oblige, comme par exemple récemment, je viens de passer mon HDR, nous oblige d'aller de l'avant. Donc, publier et changer de thématique, toujours en continuité. Par exemple, moi, le fil conducteur, ce sont les femmes dans mon cas. Voilà. Donc, il y a des publications en cours. Prochainement, je vais reprendre en italien le même texte qu'on vient de publier et d'autres textes qui se rapportent également à la mystique, etc. Voilà.
0: Et ça permet de désenclaver beaucoup de régions du savoir, finalement, que de les passer en langue italienne.
1: Bah oui, parce qu'on ne doit pas se limiter à une seule langue, d'accord ? C'est très engageant. La recherche, c'est très engageant. Il faut beaucoup de souffle et il faut beaucoup de patience, avant tout.
0: Tout à fait. Alors, ce qui peut paraître surprenant, c'est que l'un de vos tout premiers travaux concernait l'alarme. L'alarme dans tout ce qui peut être relatif à la mythologie, c'est bien cela ?
1: Oui, ça, c'est l'un des derniers travaux, excusez-moi, juste pour la précision, parce que c'est l'ouvrage avec lequel je me suis présentée au concours d'habilitation. Et les larmes, c'est très complexe, parce que même dans ce travail de femme, le militantisme ne peut pas dépasser, on ne peut pas faire de militantisme sans résilience, sans larmes. Et puis dans mes interviews, parce que comme vous savez, Sihatem, pour ce travail, il y a eu beaucoup de récoltes de fonds oraux. Donc je suis rentrée, si on veut dire, dans l'intimité des personnes interviewées, des interlocuteurs. Et là, il y a eu beaucoup de larmes. Et le travail le plus difficile à faire, c'était prendre la distance par rapport à l'émotion, parce qu'on ne peut pas être indifférent à l'émotion de l'autre, de la personne qu'on a en face.
0: Tout à fait, même si la recherche implique une certaine distance.
1: C'est certain, c'est certain. Donc la recherche nous apprend tous les jours à revenir et se souvenir tout le temps qu'on est un académicien, un chercheur, et essayer d'être le plus objectif possible. Donc, en tant que civilisationniste, c'est différent. Par exemple, la littérature ouvre un champ plus large d'interprétation. Là, par exemple, dans la mythologie des pleurs, etc., on peut jouer avec l'herméneutique, l'interprétation, et ça rend toujours la porte ouverte, ça laisse la porte ouverte à différentes et de nouvelles interprétations également.
0: En tout cas, votre ouvrage « Femmes de tous les combats » aux éditions Santillane apparaît dans ce contexte de 13 août, dans ce contexte de fête nationale de la femme tunisienne. Et c'est aussi un ouvrage qui ouvre des perspectives sur le XXe siècle, mais sur la présente actualité.
1: Oui, parce que c'est une relecture de l'histoire de l'émancipation des femmes. Et c'est une relecture, c'est un texte qui a été écrit à la base par une académicienne interdisciplinaire, d'accord ? Et le texte, il se présente, c'est avec une démarche historique, voilà, et où il y a beaucoup de travail ethnographique. Mais à la fin, le rendu peut être lu à travers, sous différents prismes. Voilà. Par exemple, on peut le lire à travers la philosophie, à travers les études de genre, etc. Donc, on laisse un libre cours, voilà, à l'interprétation, quoi.
0: Tout à fait.
1: À différentes lectures.
0: Et vous présenterez ce livre pour la première fois ce 16 août à Hammamet, dans le cadre des journées estivales culturelles.
1: Oui.
0: Comment est-ce que vous le présenterez, justement, à un public qui sera composite, disparate ?
1: Oui. Bon, je vais être appuyée par mon professeur également. C'est elle qui va avoir la tâche de le présenter. Et moi, je vais essayer.
0: C'est Sylvia Finzi.
1: Oui, avec Sylvia Finzi, oui. Et évidemment, il faut s'attendre à une interaction du public. Je ne sais pas, il va y avoir certainement des interrogations. Pourquoi l'intérêt du choix de travailler sur ces communautés de femmes, qui sont ces femmes, etc. Parce que moi, je présente différents récits de vie et différents militantismes.
0: Tout à fait. Et donc, un ouvrage qui vient de paraître et beaucoup d'articles qui sont actuellement en cours de publication.
1: Oui.
0: Et probablement une occasion de vous retrouver de nouveau ici.
1: Espérons bien.
0: Programme en langue italienne ou bien programme en langue française.
1: Évidemment.
0: Merci beaucoup, Rim Lajmi. Je rappelle à nos auditeurs que vous êtes maître assistante à la faculté de la Manouba, que vous êtes l'auteur du livre « Femmes de tous les combats » sur les premières féministes du XXe siècle, un ouvrage préfacé par Sylvia Finzi et postfacé par Laura Farranda. Bonne continuation et tous nos voeux de succès.
1: Merci beaucoup. Je vous remercie pour l'invitation. Merci infiniment.

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Dès les années 1930, quelle militante a provoqué un immense débat de société en Tunisie en retirant publiquement son sefseri pour prôner l'instruction des filles? Le 71, 840 000. Entre-temps, avez-vous bien appliqué votre écran solaire SVR avant de prendre la route ou de sortir ce matin, par exemple ?

0: En ce jour de fête nationale, j'envoie aux femmes et aux filles de mon pays, aux pionnières d'hier et de demain, ce message de fierté et de reconnaissance. Honneur aux Tunisiennes des terres fertiles et des villes vibrantes, gardiennes de notre histoire et lumière de notre avenir. Honneur aux citoyennes tunisiennes qui inspirent le monde par leur force, leur savoir et leur ambition. Que notre nation continue de prospérer grâce à leur dévouement. Que notre Tunisie demeure à jamais terre de mémoire où s'écrit l'histoire et une patrie unie où il fait bon vivre. Excellente fête à toutes les Tunisiennes.
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2: Bonjour à tous. La Tunisie célèbre en ce 13 août ses femmes entre innovation économique, solidarité de terrain et débat toujours ouvert sur les droits. Nouba Jelbeya fait vibrer la zone touristique de Djerba aujourd'hui pour une fête de la femme placée sous le signe du patrimoine. Après sa visite à Gabès, Raïs Saïd annonce une nouvelle phase d'action pour traiter en profondeur la crise environnementale. Réunion marathon à Gabès Sud pour transformer les dossiers en attente en projets concrets au service des habitants. Récolte de pain d'Alep en demi-teinte, la demande s'accélère déjà à l'approche des célébrations du Moled. Dans le monde, bras de fer entre Washington et Téhéran, le détroit d'Ormuz sous tension alors que la diplomatie piétine. Et puis météo, pas de répit. Côté température, la chaleur persiste sous un ciel globalement ensoleillé cet après-midi. Le spécial 13 août se poursuit en compagnie de Hatem Bouriel et Emna Louzir, sans oublier Tarek Drissi côté technique, Rim Trabelsi dans la production digitale. Restez à l'écoute.

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2: Notre spécial 13 août sur RTCI se poursuit dans quelques instants avec Emna Louzir qui recevra pour vous Ralia Benahlima, jeune musicienne qui nous parlera de son parcours et qui n'est pas venue seule puisqu'elle est accompagnée de son luth. Mais pour l'instant, rendez-vous comme toujours avec Kamel Chrif et le Point Chaud.
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4: Avant de faire le tour des nombreux points chauds qui secouent certaines régions dans ce monde agité, j'ai le plaisir d'évoquer d'abord un sujet loin d'être un point chaud. C'est la fête de la femme avec un anniversaire glorieux, le 70e anniversaire du Code du statut personnel, l'un des plus grands acquis de la Tunisie moderne. RTCI, toujours en pointe pour couvrir les événements nationaux, avec ses animatrices et ses animateurs chevronnés, s'est mobilisé, comme vous l'entendez, pour donner un éclat particulier à cette fête. Ce sujet dominera d'ailleurs la programmation de notre belle radio durant toute la journée. Revenons maintenant à nos points chauds. La diplomatie est dans l'impasse entre l'Iran et les États-Unis, alors que Trump compte beaucoup plus désormais sur la pression économique et sur les sanctions pour tenter de faire céder Téhéran. Une stratégie incertaine, car l'Iran ne compte pas céder. Et d'ailleurs, l'Iran a verrouillé le détroit d'Ormuz. Par contre, la situation en Cisjordanie occupée reste dramatique pour les Palestiniens qui subissent les exactions des colons qui ont les coudées franches pour démolir les habitations, incendier les champs. Une façon inhumaine d'obliger les Palestiniens à fuir sans savoir où. Le ministre israélien vient de réaffirmer avec une grande assurance que l'armée israélienne restera à Gaza, au sud Liban et en Syrie. Pointe à la ligne. Quant à la guerre entre la Russie et l'Ukraine, elle est déjà à son 5e été de combat. Cette guerre prend de l'ampleur, car ce n'est plus un secret, la Corée du Nord renforce son aide à la Russie. Tel est l'état de ce monde. Et avant de refermer cette rubrique, permettez-moi moi aussi de souhaiter bonne fête à nos femmes, symbole d'espoir.
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0: La plus jeune de nos invitées, Ralia Benahlim, elle a intégré une école de musique dès l'âge de 5 ans. Ralia Benahlim a immédiatement révélé des aptitudes exceptionnelles pour les instruments à cordes. Guidée par une oreille absolue et une discipline de travail rigoureuse, elle s'est prise de passion pour le oud, instrument exigeant et symbole de la musique classique arabe. Elle était le plus jeune membre de l'orchestre symphonique tunisien jusqu'à l'arrivée de son frère Ralia Benahlim. Bonjour, il y a de la concurrence dans la famille. Ça va ?
1: Merci, ça va. Bonjour et merci pour l'invitation.
0: C'est moi qui vous remercie. Alors, qui vous a donné, Ralia, envie de suivre ce chemin ? Je crois savoir que votre mère est derrière cette passion. Elle jouait du luth quand elle était enceinte de vous. Je vous laisse le soin de nous raconter cette jolie histoire.
1: Oui, en fait, pour moi, la musique est peut-être transmise. Maman, elle était toujours amoureuse de la musique et particulièrement du oud. Donc, elle a fait ses 3 ans au conservatoire, elle a appris du oud et après, elle m'a intégrée dans l'école de musique.
0: Mmh. Alors, auprès de quel maître ou établissement spécialisé avez-vous effectué votre formation musicale ? Vous avez commencé très jeune, à l'âge de 5 ans.
1: Oui, en fait, à l'âge de 5 ans, j'ai commencé au conservatoire Fares de Qasr Halal, c'est près de chez moi. Et j'ai commencé avec Madame Nesrine Touil, 2 ans. Et après, j'ai continué avec Monsieur Yasser Mathioub, Allah yarhamou. Et après, j'ai intégré le conservatoire régional de Monastir avec M. Ziad Ben Khadr, à qui j'adresse mes gratitudes et mes salutations et tout.
0: Alors, combien d'heures consacrez-vous chaque jour au travail technique de votre instrument ? Il paraît qu'il faut beaucoup d'entraînement.
1: Le travail de l'instrument et l'entraînement et tout, ça dépend des horaires des études et des répétitions et tout. Par exemple, si mon horaire à l'école, c'est de 8h à 18h, à mon arrivée à la maison, je ne peux plus étudier et tout. Je prends mon instrument et je fais des exercices et j'écoute quelque chose.
0: Vous passez du temps avec votre instrument de musique. Une question philosophique, la musique, c'est du talent ou de l'apprentissage, Ralia ?
1: La musique, c'est... ça peut pas être seulement du talent et pas seulement aussi de l'apprentissage parce que si on a le talent et on connaît pas les harmonies, les maqamettes, les gammes, les rythmes, on peut jamais avancer. Il faut connaître les bases quand même. Et si on connaît les bases et on n'a pas du talent, même si on avance, on est toujours limité par un niveau. On peut pas exceller comme quelqu'un qui est talentueux.
0: C'est un mix des deux, en fait.
1: Oui, oui.
0: Alors, selon quels critères choisissez-vous les pièces ou les œuvres qui vont figurer ou qui figurent dans votre répertoire ?
1: Moi, dans mes choix, je préfère toujours faire ce mélange entre l'Orient et l'Occident, puisque la musique ne peut pas être limitée de nationalité ou de goût précis. Je peux jouer l'oriental, l'arabe, le malouf tunisien bien sûr, et aussi jouer le jazz et le blues et tout pour être cultivé et savoir et connaître les autres cultures des autres nations.
0: Il y a une forme de curiosité donc
1: et
0: de sensibilité. Alors, vous composez également. Qu'est-ce que vous aimez, Ralia Benahlim ? Quel est votre répertoire ? Quelles sont vos références quand vous composez ?
1: Pour composer, j'ai commencé à l'âge de 12 ans. Et depuis, je suis passionnée de Zafir Youssef et de Anwar Ibrahim.
0: Excusez du peu, oui.
1: Oui, aussi de nombreux luthistes et tunisiens et tout, comme Béchir El-Gharbi. Vraiment, j'écoute, j'ai un plaisir d'écouter et c'est tellement un bonheur d'écouter ces compositions et de vivre dans leur monde et tout.
0: Alors, comment est-ce que vous gérez la préparation physique et mentale avant une prestation publique ?
1: Avant une prestation publique, les concerts et tout, peut-être que j'ai pas de préparation précise. Pour moi, les concerts et les prestations, c'est comme des répétitions, mais en plein public. C'est tout. Donc, la préparation, la vraie préparation, c'est avant les répétitions et durant les répétitions pour donner quelque chose de bien et de professionnel. Et...
0: Vous avez eu un été chargé en termes de spectacles, de concerts. Alors, Ghalia Benahlim, quels sont les concerts, les festivals ou enregistrements prévus à votre agenda pour les prochains mois?
1: Bon, pour cette saison estivale qui a commencé dès le début de juin, elle vient de s'achever. Bon, il y aura quelques concerts, deux ou trois autres concerts qui... Mais c'est encore à confirmer, c'est pas toujours confirmé. Mais ça vient de s'achever.
0: Alors, à 18 ans, vous avez la reconnaissance de Marcel Khalifa et de Ahmed Helmi. Qu'est-ce que ça vous fait, Ghalia?
1: Bon, c'est un grand plaisir et un grand honneur d'avoir cette reconnaissance du grand Marcel Khalifa en plein public.
0: C'est toujours lors d'une conférence.
1: Lors d'une conférence. Je lui adresse tous mes remerciements, toute ma gratitude.
0: Oui.
1: Aussi du grand acteur Ahmed Helmi, qui est intéressé toujours à l'art et particulièrement à la musique. Ça me fait tellement plaisir.
0: Il vous a écrit un jour, il vous a mis un commentaire.
1: Un commentaire sur TikTok.
0: Vous n'en revenez pas. Vous disiez, oh, mon Dieu, Ahmed Helmi m'écrit, c'est grandiose. C'est comme un rêve dont on n'a pas envie de se réveiller. Oui. Alors, à mon grand bonheur, Ghalia Benahlim, vous n'êtes pas seule. À vos côtés, votre Oud.
1: Oui.
0: Qu'est-ce que vous allez proposer aux auditrices et aux auditeurs de notre station aujourd'hui?
1: Une improvisation.
0: Ben, on vous laisse récupérer votre oud. Merci. Ghalia Benahlim, je le rappelle, est notre invitée. Elle était la plus jeune membre de l'orchestre symphonique tunisien. On la retrouve sur les ondes de Radio Tunis, chaîne internationale, dans ce spécial 13 août et dans cette impro.

0: Bravo, merci infiniment, Ralia Ben Ahlim. On vous souhaite beaucoup de succès, une très longue carrière et à très bientôt sur RTCI.
1: Merci, à très bientôt. Merci pour l'invitation.

C'est un spécial 13 août qui a démarré à 10h du matin, qui se poursuit jusqu'à 14h. Et on joue ensemble le lot à gagner, un sac de plage avec une trousse, un écran solaire SVR pour le visage et un écran solaire SVR pour le corps. La valeur du lot à gagner est de 150 dinars. La troisième question fut, dès les années 1930, quelle militante a provoqué un immense débat de société en Tunisie en retirant publiquement son sefseri pour prôner l'instruction des filles? Et c'est Inès Sellemi qui nous a appelé du Kef, qui était la première à donner la bonne réponse, à savoir Bchira Ben Mrad, fondatrice de l'Union musulmane des femmes de Tunisie en 1936. Bravo à Inès Sellemi, merci à toutes celles et à tous ceux qui nous ont appelés, vous étiez très très nombreux. Alors entre-temps, moi je voudrais bien vous poser la question, avez-vous bien appliqué votre écran solaire SVR avant de prendre la route ou de sortir ce matin par exemple? Dans quelques minutes, il sera à 13h30. Khadija Chouira sera là pour le journal. Et le spécial 13 août, je le rappelle, se poursuit en direct jusqu'à 14h.

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4: Il est exactement 13h30 sur les ondes de la chaîne Inter, le journal. Au sommaire de cette édition, la Tunisie célèbre aujourd'hui la fête nationale de la femme. En ce 13 août, cette journée de célébration est placée sous le signe de l'innovation économique, de la solidarité du terrain, mais également du débat sur les droits. Lutte contre la corruption et relance du développement local, Qaïs Saïd accentue la pression sur l'exécutif, tandis que les dossiers prioritaires s'accélèrent sur le terrain, notamment à Gabès. La filière du pain d'Alep est sous haute tension. Frappée par les intempéries, la récolte de graines chute alors que la demande s'enflamme à l'approche de la fête du Mouled. La 6e édition de la Nouba gerbienne fait vibrer l'île au rythme du patrimoine local et du tourisme culturel à l'occasion de la fête de la femme. Et dans le monde, bras de fer entre Washington et Téhéran, le détroit d'Hormuz sous haute tension, alors que la diplomatie piétine. Et puis météo, un jeudi sous le signe des orages locaux à l'est et à l'ouest, accompagné d'une forte hausse des températures et des coûts locaux de Sirocco. Bonjour à toutes et à tous et on l'ouvre ce journal avec une journée particulière. En ce 13 août, la Tunisie célèbre ses femmes entre vitrines numériques, présence sur le terrain et combat de fond, hommage à la création, à la santé et aux droits. La célébration de la journée nationale de la femme s'accompagne cette année avec le lancement de l'initiative nationale pour unifier le parcours de l'entrepreneuriat féminin sur l'ensemble du territoire. Sous le signe de l'innovation, de la durabilité, cette démarche garantit un suivi complet des femmes porteuses de projets. Les précisions de Hanen Benzarti, directrice générale de la femme au ministère des Affaires de la femme, elle est au micro de Ziad Mahjoub.
5: Le ministère de la Famille, de la Femme, de l'Enfance et des Personnes Âgées lance dans les 24 gouvernorats de la Tunisie l'initiative nationale pour unifier le parcours de l'entrepreneuriat féminin, de l'idée à la pré-réalisation, à l'occasion de la Journée nationale de la femme tunisienne le 13 août. Placée sous le slogan « Pour un entrepreneuriat féminin réussi et durable », cette initiative vise à faciliter l'accès des femmes et des filles porteuses d'idées de projets à l'information et pour profiter des différents programmes de soutien, d'accompagnement et de financement. Les participantes seront orientées vers les dispositifs correspondant à leurs besoins, depuis l'idée à la conception de leur projet jusqu'au lancement et le suivi pour garantir leur pérennité. Cette initiative continuera tout au long de l'année pour couvrir toutes les délégations tunisiennes et rapprocher les services et les informations à toutes les femmes tunisiennes.
4: Le savoir-faire local franchit un cap décisif et passe désormais au commerce en ligne. La ministre de la Femme, Asma Gebri, a inauguré la plateforme nationale Raidet Store. Ce marché virtuel sécurisé disponible en arabe et en français facilite la livraison et le paiement électronique pour les créatrices et artisanes sur tout le territoire. Deux partenariats ont été conclus avec la Poste tunisienne et l'Office de l'artisanat pour former les bénéficiaires et réduire les disparités régionales. Mais cette mise en valeur du savoir-faire féminin ne se limite pas aux écrans, elle s'incarne aussi de manière très concrète dans les régions. À Tunis, un grand salon national dédié à l'artisanat et à l'entrepreneuriat féminin vient d'ouvrir ses portes, réunissant près de 300 exposantes. Cet événement marque le coup d'envoi d'un tour de Tunisie de la création, avec 24 expositions prévues dans l'ensemble des gouvernorats pour valoriser nos produits du terroir. Promouvoir l'autonomie financière des femmes passe aussi par la préservation de leur santé, particulièrement dans le monde rural. Cap sur le gouvernorat de Ben Arous, où une caravane médicale multidisciplinaire est déployée aujourd'hui à Risseila, dans la délégation de Morneg, initiée par l'Organisation tunisienne de l'éducation et de la famille. Cette action de santé de proximité est destinée aux femmes travailleuses du secteur agricole, combinant soins gratuits et animations culturelles. Au-delà de ces actions de terrain, ce 13 août est également l'occasion d'un bilan politique et juridique essentiel. 70 ans après la promulgation du Code du statut personnel, l'Association tunisienne des femmes démocrates réunit juristes et militants lors d'un colloque international, un rendez-vous pour faire le point sur les droits au sein de la famille et lancer un appel appuyé, faire évoluer la législation et protéger les acquis face à tout risque de recul. Entre acquis pionniers en matière d'éducation et de droit et persistance des défis à l'emploi, liés notamment à l'emploi, aux inégalités également et à la recrudescence des violences, ce 13 août se veut à la fois une date de célébration et de revendication. Ziad Mahjoub.
3: Ce jeudi 13 août, la Tunisie célèbre sa journée nationale de la femme, une date qui marque l'histoire, mais aussi un moment de bilan. Tout commence le 13 août 1956 avec la promulgation du Code du statut personnel, porté par le président Habib Bourguiba quelques mois après l'indépendance. Ce texte abolit la polygamie, instaure le divorce judiciaire et impose le consentement des deux époux pour le mariage. Entré en vigueur le 1er janvier 1957, il fait du 13 août une journée fériée et un symbole de l'émancipation des femmes dans le monde arabe. 70 ans après ce texte fondateur, les acquis sont bien là, notamment par la scolarisation massive des filles, la présence des femmes à l'université, dans la fonction publique, la santé, la justice et la culture. Mais derrière ces avancées, le tableau reste contrasté. Le taux d'activité des femmes stagne autour de 27% et le chômage féminin dépasse les 22%, sans oublier les inégalités salariales et une large partie de l'emploi féminin qui reste informel et précaire. Car au-delà des chiffres de l'emploi, un défi de taille pèse aujourd'hui sur le quotidien des femmes tunisiennes, à savoir la violence. En 2025, plus de 4400 signalements ont été enregistrés via la ligne verte 1899, essentiellement des harcèlements, des menaces et du chantage. Du côté des associations, l'organisation Aswat Nissa affirme avoir documenté 30 féminicides et 5 tentatives de meurtre en 2025, des chiffres en hausse constante depuis 2018. Et malgré la loi de 2017 contre la violence faite aux femmes, les moyens restent insuffisants, avec peu de refuges et une réponse inégale de la police et de la justice. À cela s'ajoutent les discriminations à l'héritage, les stéréotypes de genre et cette double charge travail-famille qui continue de freiner les carrières. Alors, entre fierté d'un héritage pionnier et lucidité sur les inégalités qui persistent, le 13 août reste une date pour célébrer, mais aussi pour exiger.
4: Véritable pilier de l'émancipation féminine dans le sud-ouest tunisien, l'accès des jeunes filles à l'école a profondément redessiné le paysage social de la région. À l'occasion de la fête nationale de la femme, retour en 1961 à Gafsa, l'ouverture du premier lycée secondaire y a marqué un point de rupture avec l'abandon scolaire précoce, ouvrant aux femmes des perspectives inédites dans les études et la vie professionnelle. L'Ardel Suite.
6: Le lycée mixte de Garça, devenu lycée Hossein Bouzaïen, était un vrai temple du savoir. Depuis sa création, il ouvrit de larges horizons et déploya des ailes des ambitions des jeunes filles qui ne pouvaient auparavant franchir le seuil du brevet élémentaire. Un sésame permettant à peine l'aspiration à un poste d'institutrice auxiliaire médicale ou au service des postes. 90% des jeunes filles décrochaient dès l'obtention du certificat d'études, sachant pertinemment qu'un métier à tisser les attendait dans le patio de la maison familiale. Et pour les plus privilégiées, elles ne tardaient pas à convoler en juste noces en quittant l'école à 18 ans et moins. Le pouvoir miraculeux de l'enseignement a propulsé la femme tunisienne d'aujourd'hui au sommet des responsabilités scientifiques et professionnelles, et on ne peut que s'en réjouir.
4: Djerba vibre aujourd'hui au rythme de la fête nationale de la femme tunisienne au cœur de la zone touristique. La 6e édition de la Nouba Djerbia ou Djerbienne célèbre le patrimoine local dans un esprit festif. Entre solidarité de, ou plutôt sonorité de tabla, rita et prestations d'artistes invités, un événement qui valorise l'identité culturelle de l'île tout comme son rayonnement touristique. Notre correspondant, Mimoun Tounsi, a recueilli les propos de Hesdine Benyako, président de l'association Carthage.
7: 13 août aujourd'hui, donc, fête nationale de la femme tunisienne que nous allons célébrer ici dans la zone touristique. Nouba Djerbia dans sa 6e édition. Je souhaite une bonne fête à toutes les femmes tunisiennes, à toutes les mamans tunisiennes. Et cette année, on a choisi une thématique patrimoniale qui est Nouba Djerbia avec tabla, avec l'rita, avec Shela Djerbia, avec beaucoup, beaucoup de musiciens. Lotfi Zerbia, Karim Klibi, Hassan Mhanni et d'autres artistes de renom, Chouachen, ça va être quelque chose d'absolument exceptionnel. Célébration de la fête nationale de la femme tunisienne ici dans la zone touristique de Djerba à partir de 14h.
4: Démanteler les réseaux de corruption pour répondre enfin aux attentes des Tunisiens, c'est le message de fermeté réaffirmé par le chef de l'État lors d'un entretien tenu hier au palais de Carthage avec les ministres de la Santé, de l'Équipement et des Affaires sociales. Qaïs Saïd a salué la vigilance des citoyens face aux tentatives de déstabilisation, dénonçant au passage les coupures d'eau, d'électricité ou les actes de sabotage visant les services publics. Revenant sur sa récente visite sur le terrain à Gabès, où il a vivement dénoncé l'assassinat de l'environnement, le chef de l'État a insisté sur une approche globale. La course contre la montre est lancée et le démantèlement des unités polluantes se fera selon une stratégie claire. Et sur le terrain, justement, cet appel à l'action immédiate commence à se traduire dans les faits. À Gabès toujours, c'est la relance du développement local qui était au cœur d'une réunion de travail marathon hier, réunie sous la présidence du gouverneur. L'ensemble des acteurs régionaux, députés, responsables administratifs et élus locaux ont passé en revue les secteurs par secteur, tous les projets en souffrance dans la délégation de Gabès Sud, santé, transport, agriculture ou encore environnement. Les autorités régionales affirment leur détermination à lever les blocages et à concrétiser les attentes des habitants, comptant sur les atouts stratégiques de la région pour amorcer une nouvelle dynamique. Touchée de plein fouet par les intempéries à répétition, la récolte de graines de pin d'Alep enregistre un recul marqué cette saison. La filière de Sgougou reste néanmoins essentielle pour l'économie du Nord-Ouest, générant revenus et emplois saisonniers au moment du moulet. Jamel Tibi.
8: La production des graines de pin d'Alep, communément appelée Sgougou, s'annonce mi-figue, mi-raisin cette année en ce qu'elle s'inscrit dans un contexte de fragilité des pins d'Alep, fortement affectés par les incendies à répétition. La récolte est en effet jugée moyenne cette année dans la région du Nord-Ouest, excepté dans le gouvernorat de Sélienne où 172 tonnes ont été produites sur un potentiel théorique de 350 tonnes, faisant de cette région le principal foyer de production de pin d'Alep dans le pays, suivi par Kasserine. Mais elle peut selon les services de la production végétale du CRDA de Sélienne, répondre à une partie de la consommation nationale de ce produit, au demeurant de plus en plus utilisé dans l'industrie du lait, les sucreries et l'usage domestique occasionnel. Toujours est-il que la cueillette des graines de pin d'Alep génère des millions de journées de travail et des revenus de plus en plus sollicités par les professionnels du secteur et de nombreuses familles qui ont fait de cette activité un gagne-pain, d'autant plus encore que la demande sur ce produit augmente à chaque fête du Mouled, en dépit de la hausse des prix de vente cette année.
4: Actualité à l'étranger, c'est le dossier le plus brûlant au Moyen-Orient. Le face-à-face tendu entre les États-Unis et l'Iran au cœur du détroit d'Ormuz. Sur le terrain diplomatique, les négociations sont au point mort. Washington et Téhéran se renvoient à la responsabilité de l'échec des discussions, alors qu'aucun progrès n'a été enregistré pour établir l'accord provisoire. Sur place, la bataille de communication fait rage. L'Iran affirme contrôler le détroit et pose ses conditions. Quand Donald Trump assure que les forces américaines maîtrisent la zone. Une impasse aux conséquences mondiales. Le détroit d'Ormuz reste l'un des canaux les plus stratégiques pour le pétrole international et ses incertitudes font déjà grimper la volatilité des prix de l'énergie. Et à Gaza, le cessez-le-feu reste extrêmement fragile. Durant les dernières heures, l'armée sioniste a mené dans le nord sa première frappe de drone ciblée depuis le 3 août dernier, visant un commandant du Hamas et faisant 4 blessés. Alors que le ministère de la Santé recense des dizaines de morts ce mois-ci et que l'ONU alerte sur l'urgence humanitaire, la diplomatie piétine. Washington pousse vers une issue politique, mais Israël exige le désarmement total du Hamas avant tout retrait de ses troupes. Retour en Tunisie avec l'actualité culturelle. Ce soir en Tunisie, les festivals continuent de rythmer la saison estivale avec plusieurs rendez-vous musicaux à travers le pays. À Carthage, Nebilha Karaouli est à l'affiche du théâtre antique pour une soirée consacrée à la chanson tunisienne. À Bizerte, Adem se produit, tandis que Monastir accueille Weld Talieni et Mehdiya reçoit Mortada. À Gabès, Yessine Salhi est attendu. Alors qu'à Tunis, Eya Darnouj complète cette programmation. D'ailleurs, une soirée riche en sonorités tunisiennes entre grandes scènes et rendez-vous régionaux. Et puis les prévisions météorologiques avant de clore cette édition. Le ciel aujourd'hui sera marqué par des nuages passagers sur la majorité de nos régions. Prenez vos précautions en deuxième partie de la journée. Dès l'après-midi, des cellules orageuses locales accompagnées de pluie feront leur apparition sur les reliefs de l'ouest. Elles s'étendront ensuite progressivement vers les régions de l'est, y compris la région de Sfax. Et côté température, l'ambiance reste au chaud, comptez entre 33 et 38 degrés sur le littoral et les hauteurs. Dans l'intérieur du pays, le mercure grimpera rapidement pour atteindre 39 à 44 degrés avec des coups locaux de sirocco. Enfin, le vent soufflera de secteur est, faible à modéré. Ailleurs, la mer sera peu agitée sur l'ensemble de nos côtes. Ainsi s'achève notre édition. Merci pour votre attention. Merci à Tarek Drissi pour sa collaboration technique. Arim Trabelsi Web. La rédaction vous donne rendez-vous à 15h avec un flash d'actualité.

0: Édition spéciale 13 août qui a démarré à 10h touche à sa fin, une édition spéciale à deux voix. Merci Hatem Bouriel.
1: Merci Anna Nouzil et puis merci à toutes nos invités que vous pouvez retrouver sur les réseaux sociaux de RTCI. Merci à Dalanda Lalgesh, historienne, Aïda Langlise, volleyeuse, Amina Dachraoui, femme de théâtre, Sonia Benjmir, présidente directrice générale du Crédif, Esmahan Swissi, médecin dermatologue, Rim Lajmi, maître assistante à la faculté de Manouba, et Ralia Benhalima, la cadette et jeune musicienne. Toutes sont sur les réseaux de RTCI.
0: Absolument, et puis on n'était pas seuls hein, depuis 10h du matin, on était accompagné par toute une équipe.
1: Toute une équipe menée par Tarek Drissi à la console, Rim Trabelsi côté web, toutes les stagiaires autour de Rim Trabelsi et bien évidemment au micro Emna Luzir.
0: Merci et Hatem Bouriel.
1: Voilà, nous vous saluons et puis à très bientôt et bonne continuation d'ailleurs puisque la journée spéciale se poursuit sur RTC.
0: Absolument, elle se poursuit. Dans quelques minutes, vous retrouverez Houdeb Nechir dans le cadre du programme en langue anglaise. Mesdames, excellente journée à vous. Messieurs, excellente journée également.
1: Salut à tous et à tous.

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3: Bonjour à tous. Près de 40 hectares de végétation ont été ravagés par les flammes à Jandouba. L'incendie qui s'est déclaré hier à Jbel Bourbeh, dans la délégation de Oued Mliz, a été circonscrit ce jeudi par les équipes de la protection civile. La zone est actuellement en phase de refroidissement sous la surveillance constante d'équipes mobilisées pour prévenir tout risque de reprise. Prévention des risques d'inondation et préparatifs pour la saison des pluies, le ministre de l'Agriculture, Hazine Bechir, a présidé une séance de travail consacrée à ce dossier en présence du secrétaire d'État chargé de l'eau, Hamadi Lahbib. Cette réunion ministérielle intervient face aux prévisions météorologiques annonçant un automne chaud et pluvieux, nécessitant une vigilance renforcée dans les zones vulnérables. Hausse continue des prix et recul des transactions sur le marché immobilier. Selon les données de l'INS publiées pour le quatrième trimestre de 2025, les prix des biens immobiliers bâtis et des terrains ont poursuivi leur progression malgré un net ralentissement du volume des échanges. Le coût des biens bâtis a affiché une augmentation annuelle de 5,6%, tandis que les prix des terrains ont enregistré une progression annuelle de 3,9%. En revanche, le volume global des transactions a fléchi, touchant en premier lieu les appartements avec un recul de 5%. Des arnaques en ligne ciblent les clients de la location de voitures. Le président de la Chambre nationale des propriétaires d'entreprises de location de voitures a mis en garde ce jeudi contre la prolifération de faux comptes sur les réseaux sociaux. Une plateforme numérique officielle sera lancée en octobre prochain pour encadrer le secteur, qui compte aujourd'hui 62 000 véhicules dans l'informel contre 34 000 dans le circuit structuré. Dans le monde, une explosion survient dans le port de Rotterdam aux Pays-Bas. Le drame dans

0: L'origine de mort pour l'instant indéterminée a fait un mort et plusieurs blessés selon les déclarations d'un porte-parole de la police locale faite ce jeudi. Une enquête a été ouverte pour déterminer les causes exactes de cet accident. Football, l'Espérance de Tunis finalise le transfert de Lucas Ribeiro. Le vice-président du club, Chokri Louar, s'est rendu ce jeudi en Libye pour conclure les procédures de l'accord. Une réunion s'est tenue dans la matinée avec une délégation du club libyen d'Al-Etihad, permettant d'arrêter tous les arrangements relatifs à cette opération. Fin de ce flash, prochain rendez-vous dans une heure.
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4: Bonjour à tous. Près de 40 hectares de végétation ont été ravagés par les flammes à Jandouba, l'incendie qui s'est déclaré hier à Jbal Bourbeh, dont la délégation de Oued Mliz a été circonscrite ce jeudi par les équipes de la protection civile. La zone est actuellement en phase de refroidissement sous la surveillance constante des équipes mobilisées pour prévenir tout risque de reprise. Prévention des risques d'inondation et préparatifs pour la saison des pluies, le ministre de l'Agriculture, Hasdin Bechir, a présidé une séance de travail consacrée à ce dossier en présence du secrétaire d'État chargé de l'eau, Hamadi Lahbib. Cette réunion ministérielle intervient face aux prévisions météorologiques annonçant un automne chaud et pluvieux, nécessitant une vigilance renforcée dans les zones vulnérables. Une hausse continue des prix et recul des transactions sur le marché immobilier. Selon les données de l'INS publiées pour le quatrième trimestre de 2025, les prix des biens immobiliers bâtis et des terrains ont poursuivi leur progression malgré un net ralentissement du volume des échanges. Des arnaques en ligne ciblent les clients de la location des voitures. Le président de la Chambre nationale des propriétaires d'entreprises a mis en garde ce jeudi contre la prolifération des faux comptes sur les réseaux sociaux. Une plateforme numérique officielle sera lancée en octobre prochain pour encadrer le secteur qui compte aujourd'hui 62 000 véhicules dans l'informel contre 34 000 dans le circuit structuré. Dans le monde, une explosion survient dans le port de Rotterdam aux Pays-Bas. Le drame, dont l'origine demeure pour l'instant indéterminée, a fait un mort et plusieurs blessés selon les déclarations d'un porte-parole de la police locale faite ce jeudi. Une enquête a été ouverte pour déterminer les causes exactes de cet incident. Des violations des droits de l'homme sont signalées lors des retours des Palestiniens à Gaza. Le Haut Commissariat des Nations Unies aux droits de l'homme a exprimé sa vive inquiétude face aux violences physiques, aux menaces et aux confiscations des faits personnels par les forces sionistes, citant notamment des cas de brutalité et des traitements dégradants envers les personnes rapatriées. Football, l'Espérance de Tunis finalise le transfert de Lucas Ribeiro. Le vice-président du club Chekri Louer s'est rendu ce jeudi en Libye pour conclure les procédures de l'accord. Une réunion s'est tenue dans la matinée avec une délégation du club libyen d'Al Ettihad permettant d'arrêter tous les arrangements relatifs à cette opération. Fin de ce flash.

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1: Bonsoir à tous. Près de 40 hectares de végétation ont été ravagés par les flammes à Jandouba. L'incendie qui s'est déclaré hier à Jbal Bourbeh dans la délégation de Oued Mliz a été totalement circonscrit ce jeudi par les équipes de la protection civile. La zone demeure actuellement en phase de refroidissement sous la surveillance constante des unités mobilisées pour écarter tout risque de reprise. Anticipation et prévention également face aux risques climatiques. Le ministre de l'Agriculture, Hazine Bechir, a présidé une réunion de travail consacrée aux préparatifs de la saison des pluies. Cette concertation ministérielle intervient en prévision d'un automne potentiellement marqué par des intempéries, nécessitant une vigilance et une coordination renforcée dans les zones vulnérables. Tendance haussière persistante sur le marché immobilier. Selon les chiffres de l'INS, pour le quatrième trimestre de l'année 2025, les prix des biens bâtis et des terrains ont poursuivi leur progression, affichant respectivement des hausses annuelles de 5,6 et 3,9%. En parallèle, le volume global des transactions a marqué un recul notable, touchant en premier lieu les appartements avec une baisse de 5%. Vigilance face aux arnaques en ligne dans le secteur de la location des véhicules. Le président de la Chambre nationale des propriétaires d'entreprises de location a alerté ce jeudi sur la prolifération de faux comptes sur les réseaux sociaux. Pour endiguer ce phénomène, une plateforme numérique sera lancée en octobre prochain dans un secteur où l'informel pèse lourdement avec 62 000 véhicules recensés contre 34 000 dans le circuit structuré. Dans le monde, une explosion meurtrière secoue le port de Rotterdam aux Pays-Bas. L'incident, dont l'origine reste pour l'heure indéterminée, a causé la mort d'une personne et fait plusieurs blessés selon un bilan communiqué ce jeudi par la police locale. Une enquête a été ouverte pour déterminer les causes exactes de cette déflagration. Inquiétude de l'ONU face aux conditions de retour des Palestiniens à Gaza. Le Haut Commissariat des Nations Unies aux droits de l'homme a exprimé sa vive préoccupation concernant les violences physiques, les menaces et les confiscations d'effets personnels rapportés au point de passage, dénonçant des traitements dégradants subis par les civils rapatriés. Fin de ce flash, prochain rendez-vous dans une heure.
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2: Alors, il est 17h04, nous fêtons la femme avec moi-même, Mena Azouz, et mon ami, mon collègue. On a un amour en commun, Simon Drzid, c'est le jazz.
3: Oui, au moins, oui, la musique en général, et le jazz particulièrement.
2: Voilà, alors moi j'ai une question à poser aujourd'hui. On a fêté la FAB, je ne sais pas, en tout cas dans tous les médias, qu'ils soient publics ou privés. On a parlé beaucoup des femmes et c'est très bien. Mais j'ai une question à poser, Simon Drin. La femme se libérera-t-elle un jour ou cessera-t-elle de se comparer à l'homme, selon vous?
3: Oh, c'est une lourde question. Écoute, est-ce que réellement elle est enchaînée à l'homme? Je ne sais pas. Je ne suis pas sûr. Hein. Je ne suis pas sûr.
2: Alors aujourd'hui, 13 août en Tunisie, nous célébrons donc la femme.
3: Oui.
2: Mais j'ai envie de poser une question encore plus provocatrice.
3: Ah oui,
2: pourquoi
3: tu me prends au dépourvu, Amina. On n'a rien. Amina, pardon. Tu n'as rien. Enfin, on n'a rien préparé. Je peux vous assurer que c'est du live. Et c'est de l'improviser. Voilà, c'est le direct.
2: Ben, c'est le direct, alors.
3: C'est, direct, oui.
2: C'est une petite chronique, mais j'ai envie de poser une question un peu plus provocatrice. Pourquoi avons-nous encore besoin d'une journée pour rappeler que la femme existe, qu'elle a des droits, qu'elle mérite le respect et la liberté? Et surtout, pourquoi certaines femmes refusent-elles cette journée au nom de l'égalité? Il y en a beaucoup, hein. Parce qu'elles disent, je les cite, pourquoi une journée de la femme? Il n'y a pas de journée de l'homme.
3: Non, mais il n'en a pas besoin puisqu'il a 364 journées à sa disposition.
2: À sa disposition, exactement. Je vous ai piégé, monsieur homme. Mais justement, l'égalité, est-ce forcément vouloir être identique à l'homme? Peut-être que la vie, la vraie libération commence le jour où la femme arrête de prendre l'homme comme unité de mesure. Je ne veux pas être libre comme un homme, je veux être libre comme une femme. Je ne veux pas prouver que je peux faire exactement ce qu'il fait, je veux pouvoir choisir ce que je veux faire sans avoir à me justifier par rapport à lui. Et peut-être que critiquer systématiquement la journée de la femme simplement parce qu'il existe une journée, parce qu'il n'existe pas une journée de l'homme, c'est encore quelque part accepter de jouer selon les règles de comparaison que la société nous impose. Une journée symbolique ne signifie pas que les femmes sont faibles ou inférieures, elle signifie simplement qu'il reste des combats à mener. Alors aujourd'hui, célébrons la femme parce qu'elle est moins que l'homme, encore, parce qu'elle doit devenir comme l'homme, et parce qu'elle l'est elle-même. Et peut-être que la véritable liberté commencera le jour où une femme ne se demandera plus « suis-je l'égale d'un homme ?» mais simplement « est-ce que je suis libre d'être moi ?» Et pour prolonger cette réflexion en musique, on va écouter maintenant Mylène Farmer avec « Sans contrefaçon ». Parce qu'après tout, sans contrefaçon, je suis un garçon. Et si justement le message était de ne plus avoir besoin d'être un garçon pour avoir le droit d'être libre. Bonne fête à toutes les femmes.

0: C'était Mylène Farmer et ça continue avec ses chants des dauphins, sans contrefaçon. Je suis un garçon. Simone de
1: Est-ce que tu aurais aimé être un garçon, Amina?
0: On est un peu les deux, parce qu'on porte des garçons aussi, nous, les femmes. On est tous les hommes, hommes comme mère, une femme. C'est
1: Oui.
0: étonnant, hein?
1: C'est étonnant, mais c'est ça, hein. Et alors, on va pas être seul, Amina. Ce serait un peu triste si on va être seul pendant 2 heures de temps.
0: Quoique, on peut papoter comme pas mal.
1: Bien sûr. Mais c'est une journée quand même très intéressante et pour écouter davantage des femmes. Et quelles femmes? On commencera par Céline Guennoun, qui est une comédienne.
0: Metteuse en scène.
1: De mettre en scène et de réaliser une excellente pièce de théâtre.
0: Qui s'appelle Testostérone. Alors on aura quelque chose à parler avec elle.
1: Ah oui, certainement, oui. On en profitera.
0: Et ça sera à 17h30.
1: Ça sera à 17h30. Et tout à l'heure.
0: Vers 18h.
1: Vers 18h, après les infos en tout cas, la grande Sihem Belkhouja. Sihem Belkhouja, danseuse, chorégraphe. Je sais pas, moi je.
0: Directrice de festival.
1: Elle est beaucoup de choses, Sihem, mais c'est vraiment une grande personnalité, une grande âme, et on est très heureux de l'accueillir.
0: Et qui s'est aussi battue, on en parlera tout à l'heure, pour les garçons aussi, les hommes danseurs. Elle a lancé ça.
1: Je me rappelle très bien de cette époque assez difficile où elle a eu le courage, la persévérance d'affirmer. La danse comme étant un moyen de liberté, un moyen aussi bien pour la femme que pour l'homme.
0: Exactement, parce que c'est accepter son corps, etc. On aura l'occasion d'en parler
1: en
0: longueur.
1: En
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1: Très large aujourd'hui, hein.
0: Oui, oui. Mais bon, les crèmes solaires, c'est pour les hommes que pour les femmes. Hein.
1: Absolument.
0: Vous avec avez aussi une peau. Alors, la question à laquelle il faut répondre, il faut être le premier ou la première à répondre et appeler notre standard au 71 840 000, qui est la première joueuse de tennis tunisienne, c'est facile, hein, et africaine à atteindre les sommets mondiaux. Je répète, quel est le nom de la première joueuse de tennis tunisienne et africaine à atteindre les sommets mondiaux? Et on espère quand même que vous avez appliqué votre écran solaire SVR avant de prendre la route ou de sortir ce matin ou cet après-midi, parce que les UV, ça continue. Hein. Voilà, voilà. Alors nous, on va continuer avec autre chose. Pas de la chanson, on va écouter une grande dame, hein, Simone de Beauvoir. Mmh. Alors, on la présente quand même, hein, philosophe, écrivaine et figure majeure du féminisme. Simone de Beauvoir est née en 1908, hein, déjà. Hein. Le deuxième sexe, publié en 1949, a profondément marqué la réflexion sur la condition des femmes. Pour elle, la liberté passe aussi par l'indépendance et par la remise en question des rôles opposés. Et aujourd'hui, une question reste essentielle. Peut-il y avoir égalité entre les femmes et les hommes sans égalité dans les tâches quotidiennes? Alors, faites-vous la vaisselle?
1: Oui, moi je fais la vaisselle.
0: La cuisine?
1: À la cuisine, non. ça m'est un peu plus difficile. Oui.
0: Donc vous avez une femme à la maison, certainement?
1: Oui. Enfin.
0: On la salue d'ailleurs.
1: Non. Oui. Effectivement, oui, c'est une question qui est vraiment fondamentale de nos jours, d'autant plus que la femme travaille autant que l'homme, et évidemment, il n'y a aucune raison pour qu'elle se tape toutes les charges qu'elle avait historiquement pris à sa charge. Je pense que la question se pose très bien, effectivement. Il faudrait se répartir les charges et faire cela de manière, conviviale. Hein. Il ne faut pas que ça soit quelque chose de vraiment
0: De lourd.
1: De lourd.
0: D'ailleurs, le ménage, les enfants, les courses, l'organisation de la maison. Pourquoi ces responsabilités seraient-elles encore principalement féminines en Tunisie et un peu ailleurs? Et puis, peut-être que la révolution commence par des choses très simples, hein, partager les tâches, partager les responsabilités et donc partager la liberté. Allez, on écoute Simone de Beauvoir qui nous parle de la révolution par la répartition. Et juste après, un petit morceau de musique, First Six Months of Love de Michel Gurevitch, et on reçoit directement Céline Ganoun qui est déjà parmi nous dans les studios. On écoute Simone de Beauvoir.
2: Et si les femmes faisaient la révolution sur ce plan-là, sur le plan du travail ménager, si elles le refusaient, si elles obligeaient les hommes à le faire avec elles, enfin si ce travail n'était plus ce travail clandestin auquel elles sont, je dirais, condamnées, parce que je trouve que mener cette vie à longueur d'années et de vie sans rien de productif, c'est vraiment une condamnation. Eh bien, si ceci était changé, toute la société en serait bouleversée.

0: Les hommes, en effet, sont efforcés de persuader les femmes qu'elles ne devaient pas se suffire économiquement, qu'elles devaient s'appuyer sur un mari et se borner à faire ce qui est extrêmement important pour la civilisation telle qu'elle est, du travail ménager. Je crois qu'une des clés de la condition imposée à la femme, c'est ce travail qu'on lui extorque, un travail non salarié, un travail non payé, qui lui permet tout juste d'être entretenu plus ou moins luxueusement, plus ou moins misérablement par son mari, mais dans lequel il n'y a pas de fabrication de plus-value, dans lequel, enfin, la valeur d'apport du travail n'est pas reconnue. Et ça, c'est très important. En 1955, on a fait des statistiques pour 45 milliards de travail salarié qu'il y avait en France en une année. Il y avait quelque chose comme 46 milliards de travail ménager, donc de travail non rétribué. Le travail ménager pour une ouvrière qui a plusieurs enfants, qui a peu d'argent, est un travail extrêmement fatigant, plus fatigant que les 8 heures d'usine. D'ailleurs, il y a beaucoup de femmes.
1: Très souvent.
0: Par-dessus le marché, les femmes font très souvent les deux, oui, c'est ça. Il y a tout un côté, je parle là du travail ménager proprement dit, tout un côté de routine, de répétition, de recommencement, et surtout, il y a une terrible dépendance. Bien, je pense qu'il faudrait que les hommes prennent part aux soins du ménage et à l'éducation des enfants, exactement de la même manière que la femme. Il faudrait qu'ils partagent toutes les tâches. Et il faudrait également que l'homme renonce à l'autorité qu'il prétend exercer sur la femme. Et je crois que cette tyrannie s'exerce aussi bien dans la classe ouvrière que dans la classe petite bourgeoise ou dans la classe bourgeoise. C'est très, très, très, très répandu. Et la femme, de son côté, on l'a tellement persuadée qu'être une vraie femme, c'était justement laisser le mari travailler. Très souvent, la femme l'accepte. Quelquefois, elle est divisée. Et puis également, elle lui donne tellement mauvaise conscience si elle veut à la fois travailler et avoir son foyer et ses enfants, que ça devient très souvent très, très difficile pour elle. Encore que ce soit loin d'être impossible, mais enfin, on lui donne mauvaise conscience, on lui dit qu'elle n'est pas assez avec ses enfants, qu'elle n'est pas assez à la maison. Et donc, elle accepte. Pour moi, l'essentiel, quelles que soient les difficultés, c'est d'avoir l'indépendance économique. Même si elles doivent le payer assez cher, et je sais qu'on leur fait payer très cher, puisque précisément, on leur imposera en même temps d'avoir le soin de leur intérieur. Mais c'est la première condition pour avoir une indépendance intérieure aussi. Et là, je veux dire une indépendance morale, mentale. Parce que sans ça, elles sont obligées de penser sur la manière dont elles vivent. C'est-à-dire, elles sont obligées d'avoir les idées de leur mari, de se soumettre aux caprices, aux désirs de leur mari, etc., etc. Elles sont obligées de rester avec leur mari, même quand elles ne tiennent plus à lui, ce qui est une situation vraiment qui n'est pas plus digne d'éloge que la prostitution proprement dite. Vraiment, une femme qui reste avec son mari uniquement pour l'argent, parce qu'elle n'a pas les moyens de gagner sa vie elle-même, c'est une femme qui a abdiqué vraiment sa valeur et sa dignité d'être humaine.

0: 17h29 minutes au Carillon de Radio Tunisienne Internationale et nous avons le plaisir et l'honneur de recevoir une invitée de marque. C'est Cyrine Ghannoun, elle est comédienne, elle est directrice de l'Hamra, elle est menteuse en scène, c'est ça?
1: Mais
0: en tout cas, on ment un peu quand on fait du théâtre, hein, pour ne pas
2: absolument
0: dire
2: on pas.
0: Ment beaucoup.
2: Absolument pas, c'est l'inverse. On ment dans la vie, on est de bons ou de mauvais menteurs, mais sur scène, si on ment, ça se voit.
0: Donc voilà,
2: faut absolument
0: ça. Donc,
2: être sincère.
0: C'est paradoxal, mais c'est vrai que là, sur scène, on peut pas tricher.
2: Ouais. Tout à fait.
0: On est soi-même, même si on interprète un rôle qui n'est pas le
2: pas cas. Soi-même, il faut être sincère,
0: forcément.
2: Même en faisant un autre rôle. C'est-à-dire, il faut l'interpréter, il faut y croire, et ça sort. En fait, donc, le public lambda, quand il va regarder, il va se dire « Ah, il ne m'a pas convaincu, mais il ne sait pas pourquoi. » Nous, les professionnels, on sait qu'est-ce qui n'a pas fonctionné. Mais si on n'est pas vrai, et si on est menteur, ça se voit très très vite par tout le monde.
1: Alors, Cyrine, moi, je voulais revenir sur vos débuts, hein, comme quoi l'art n'a pas d'âge. Vous avez commencé votre carrière en tant que comédienne, mais vous avez quand même coécrit un petit peu dès très, très, très jeune avec votre père.
2: Absolument pas.
1: Non, vous n'avez pas écrit avec lui,
2: non,
1: c'est vrai.
2: Jamais, non.
1: Parce qu'il y avait des monologues, par exemple le monologue, je me rappelle d'une vieille pièce où vous faisiez la ballerine déchue, et c'était très
2: personnel.
1: Non,
2: on ne peut pas dire que j'ai écrit pour... Oui, alors un acteur interprète, un acteur créateur, comme on fait dans notre école, donc et l'école d'où je viens, l'école du théâtre organique, un acteur créateur est un acteur qui improvise, donc j'ai eu la chance... et de grandir dans ce monde et de baigner, et un acteur improvise. Donc certes, le metteur en scène, si tu es sincère, encore une fois, et tu vas faire des propositions qui émanent de ton improvisation, ce qu'on peut appeler soit des punchlines, soit des phrases un peu par-ci par-là, soit des choses sincères creusées dans ton propre passé ou passif, un vrai metteur en scène et qui est en même temps le dramaturge et l'auteur de l'œuvre, va partir de ses émotions, de cette justesse de ses phrases, mais c'est lui qui écrit le texte. C'est-à-dire, c'est lui qui va réellement les coudre. Parce que toi, quand tu vas lâcher des choses, tu ne les lâches pas structurées, tu les vis, tu es sincère, et c'est l'auteur. En tout cas, ça dépend des formes de théâtre. Pour mon père, c'est le metteur en scène qui est le maître de l'œuvre et qui écrit. Il peut être accompagné, ça peut être une écriture à deux, avec un dramaturge, ou une coécriture ou un développeur de texte, comme ça existe aussi ailleurs. Mais dans d'autres formes de théâtre, ça ne se passe pas comme ça. C'est-à-dire que, par exemple, des gens vont écrire un texte, c'est lui l'auteur, c'est lui le maître de l'œuvre, et le metteur en scène, il peut en avoir plusieurs versions. Ce n'est pas notre théâtre, ce n'est pas celui qu'on fait. Donc oui, certes, tous, on a participé en improvisant, mais aucun de nous n'était auteur ou écrit. On était juste peut-être de bons acteurs, de bons interprètes, mais c'est sans doute lui qui
1: parce
2: a su soulever ces choses.
1: Disait,
2: Et c'est lui qui a su, en tout cas, ce sont ses textes, sans aucun doute.
1: Donc, Asdinkan, je suis désolée, je suis obligée
2: parler
1: de lui
2: non, il faut bien.
1: Pendant la journée de la femme, parce que c'était un féministe tout d'abord, et puis... il vous a choisi dans la famille pour être l'artiste avec lui.
2: Non plus, il ne m'a pas choisi, il m'a laissé être ce que je suis, il m'a laissé faire mes propres choix. Je suis certaine d'avoir choisi ce métier. Je pense qu'on s'est choisi tous les deux, indépendamment de mon père, mais bien entendu que mon père, là où il joue un rôle crucial, et là où pour moi il est lié à la journée de la femme, c'est pas pour moi parce qu'il a voulu que je fasse ce métier, c'est parce qu'il a fait de moi ce que je suis moi. Il m'a permis d'être ce que je suis, toujours avoir le choix, toujours me donner les bons conseils, depuis toute petite, et vous le savez très bien, enfin,
1: voilà.
2: Donc c'est un père exceptionnel qui respecte la femme. Moi, je dirais beaucoup plus qu'être féministe ou autre, parce qu'aujourd'hui aussi, il y a beaucoup de clichés autour du féminisme. Donc même moi, je ne me définis pas du tout en tant que féministe. Moi, j'ai beaucoup de respect pour l'humain, pour tout ce qui est être humain même, et un respect pour l'autre, pour la différence. Et j'ai un amour fou pour les femmes et les hommes bons. peu importe le genre. Donc voilà, je ne veux pas être cataloguée, ni moi, et je pense que c'est une partie de moi qui vient de l'éducation que j'ai eue grâce à ce papa.
1: Et d'ailleurs, on a commencé, Simon, de l'émission en parlant de ça.
2: Oui, je vous ai entendu sur la route.
1: On ne cherche pas l'égalité parce que nous sommes différents. Acceptez la différence.
2: Alors moi, je ne cherche plus. Je crois que je ne suis pas en compétition ou en concurrence. Moi, je suis dans, je dirais le mot recherche de complémentarité, parce qu'on est très complémentaires. Si même organiquement et physiquement et physiologiquement, il y a des différences, elles sont faites pour une certaine complémentarité. Donc, il y a certaines choses où, certes, on peut être un peu plus puissante ou experte en tant que gente féminine et vice-versa. Moi, j'accepte ceci. Mais le monde a montré que, dans différentes disciplines, plus aucune n'est, destinée au masculin ou au féminin. Dans tous les domaines, il y a des hommes et des femmes qui excellent, autant dans la cuisine, dans le football, dans beaucoup de métiers, même aujourd'hui.
1: Papas qui restent à la maison pour s'occuper de leurs enfants.
2: Je vous le dis, je fais pas l'exception, parce que je connais plein de gens qui sont comme moi, mais ce sujet, pour moi, il est résolu depuis mon enfance. Moi, j'ai grandi avec un père qui cuisine très très bien, qui cuisine mieux que ma mère. Ma mère, elle a beaucoup d'autres talents, est une mathématicienne exceptionnelle, une prof que ses élèves l'aiment encore, même si elle est à la retraite, et que je salue maman le jour de la fête de la femme.
1: Les femmes et les hommes.
2: Tout à fait.
1: Très important.
2: Donc non, je n'ai pas ce repère de ma mère qui doit cuisiner et mon père qui le fait pas. Mais par contre, celui qui est disponible et qui a envie surtout de cuisiner, il le fait. Donc on le fait par amour. Donc moi, par contre, j'adore cuisiner. C'est vraiment une passion. C'est tout le monde me dit, allez, tu as beaucoup travaillé. Par exemple, quand on part en vacances, là, je suis en vacances aujourd'hui.
1: Pas tellement en vacances. Parce que vous venez faire la promo.
2: Pour vous et RTCI, j'ai fait des exceptions, mais je pars vraiment officiellement après-demain en vacances. Mais moi, j'adore cuisiner même pendant les vacances. Et quand ils me disent, toute ma famille, on va ramener des choses prêtes, je leur dis, ça fait partie de la création que je fais pendant mon passe-temps. Cuisiner, c'est créer. Mais tout le monde n'est pas comme ça. Et les femmes et les hommes ont le droit de détester cuisiner. Et surtout dans des sociétés où la majorité, on pense que la femme doit cuisiner. Non. On doit cuisiner pour manger, s'il le faut, mais c'est une condition.
3: Le problème.
2: L'homme et la femme, quoi. Pas obligatoire pour les deux.
3: Mais le problème dans la cuisine, c'est pas dans la cuisine elle-même, c'est le fait que ça se reproduise tous les jours et que c'est matin et soir, etc. C'est ça, je crois, le gros problème. Mais la cuisine en tant que telle, moi, je pense que c'est vraiment un art. Hein.
2: Si on le voit comme ça,
3: créer. Pour moi, ce dosage, ces ingrédients qu'on mijote là et tout ça, la présentation, c'est vraiment de l'art. Hein.
2: C'est de l'art quand on crée, quand on n'est pas forcément en train de suivre des recettes.
3: Oui.
2: Parce que moi, je vais créer aussi. Voilà, moi, de ce que j'ai dans le frigo, je peux en inventer tous les jours. Et puis, il y a les mamans qui aiment ça parce qu'elles vont respecter des traditions et des recettes traditionnelles de mère en fille, mais pour un autre plaisir qui est de voir les siens savourer ses plats, ça existe aussi ça. Et puis, il y en a qui cuisinent pour manger, tout simplement. Donc, ils ouvrent les vidéos et puis ils suivent un peu, voilà. Donc, ça dépend de notre rapport. Je pense pas que tous on a le même rapport à la cuisine. Mais moi, il fait partie des choses que j'adore. Mais c'est pas parce que je suis une femme, je vous dis. C'est parce que moi, j'aime ça. Donc, moi, je pense qu'on doit faire tout ce qu'on aime. Et puis, si on fait des choses par obligation, il faut pas qu'elles soient genrées. Il faut pas que ça soit parce que c'est une femme qu'elle est obligée de cuisiner ou autre. En tout cas, moi, quand j'ai pas le temps de cuisiner ou que j'ai pas envie, je le fais pas. Ça, c'est certain.
1: Alors, revenons à nos moutons, c'est pas très loin. Moi, je voudrais revenir sur votre écriture, vos projets. Alors, avant Testostérone, il y avait le club de chant avec notre ami qui a disparu,
2: Rim
1: Hamrouni, à qui nous pensons très profondément aujourd'hui. C'était une pièce profondément féminine, que des comédiennes, que vous citerez mieux que moi. Et puis, vous passez à Testostérone. Et c'est ça que je trouve excessivement intéressant.
2: Alors oui, donc moi, l'écriture, le rapport à l'écriture s'est fait quand je suis passée de l'autre côté, quand je suis passée au côté de la mise en scène et que je n'ai plus beaucoup été comédienne. Donc après, quand je me suis retrouvée aussi devant le fait accompli, ou de j'allais être comédienne dans la dernière création de Feu Hasdinganoun, qui s'est appelée après Le Radeau. Bon, elle s'appelait pas Le Radeau, elle n'avait pas encore de nom, bref, qui devait ouvrir les journées théâtrales de Carthage en 2015, et suite à son départ, donc, et grâce à Silas Adjamoussi qui nous a donné confiance et qui m'a dit clairement...
1: Mais la pièce s'est faite, mais sans vous comme comédienne, parce que vous ne pouviez pas tout faire.
2: Je ne voulais pas. Parce voilà. que c'est une première expérience en tant que metteuse en scène, parce que je voulais aussi que ça soit une mise en scène à deux avec quelqu'un qui a aussi disparu et que j'aimais beaucoup, qui est Majdi Aboumater, qui allait être comédien. Et du coup, on savait qu'on allait faire appel à des acteurs qui sont très intéressants aussi et qui ont le talent, mais j'avais jamais réellement écrit avant, à part, tu sais, écrire comme on écrivait quand on était au lycée.
1: on a beaucoup écrit, c'est vrai.
2: Exactement, et je me rappelle que voilà, on avait lu des poèmes et tout ça, enfin bref. Et donc, je n'ai jamais écrit réellement et officiellement, et donc j'avais adoré à ce moment-là écrire avec des acteurs qui étaient aussi créateurs et qui participaient énormément dans l'improvisation. Et c'est là où j'ai plongé dans l'écriture après. Et donc club de chant, donc j'avais envie de parler de ce monde féminin, mais parler de l'homme qui était présent. Je voulais faire beaucoup d'autocritique. C'était pas du tout un peu un lynchage sur la gente masculine ou autre, ni sur la féminine d'ailleurs, mais revenir un peu sur nos cultures, sur notre façon d'éduquer.
1: C'est des femmes qui se parlent, mais elles sont réalistes, elles sont tunisiennes, avec leurs drames aussi,
2: de grands drames. Et des rapports à l'homme très différents, et puis des femmes fortes et plus écrasées, puis des femmes, et puis les femmes, le rapport aux femmes n'est pas facile non plus. Autant, il y a autant de conflits et de différences qu'entre les hommes et les femmes, et bien entre les femmes aussi, le rapport entre les femmes et le pouvoir. Dans un pays où on a eu énormément de chance, et tout ça grâce pour moi au père de la nation, Habib Bourguiba. Et donc du coup, pour moi, cette référence de la femme tunisienne avec toutes ses qualités, ses puissances et puis ses fragilités, la difficulté aussi de vouloir appartenir à une certaine, on va dire, éducation qui la laisse un peu entre une émancipation et une femme qui a beaucoup de devoirs envers sa famille. Donc j'ai beaucoup pris plaisir à faire ce spectacle. Par ailleurs, à la fin des tournées, je disais j'ai besoin de testostérone. D'ailleurs, où, le titre, je me disais j'avais besoin de testostérone et je me suis dit l'angle de traitement, ça va être la testostérone, donc le côté masculin, hein, donc sur le prochain spectacle. Et c'est comme ça que ça s'est fait. Et pareil, si vous venez voir aussi le spectacle, ce n'est pas uniquement taper contre l'un ou l'autre, c'est encore une remise en question. C'est écrit avec un regard féminin et masculin, puisque aussi on l'a écrit à deux avec Hamdi Hadda. Et jusque-là, je prends beaucoup, voilà, que je salue, qui est très sensible à la femme. Et j'ai choisi de travailler avec Hamdi sur ce projet pour la simple et unique raison, c'est que je savais l'amour et le respect qu'il avait pour la femme. Et je lui ai dit, on va s'entendre parce que moi, je suis une femme et très bien dans mes baskets. Mais je crois que toi, je ne doute pas que tu vas défendre la femme. Et moi, je vais être là aussi pour défendre l'homme parce que j'aime aussi beaucoup les hommes bons. Et j'ai eu la chance, en tout cas, d'être entourée par des hommes bons. Donc, je lui ai dit, je vais parler aussi de ces hommes-là. Donc, on s'est beaucoup entendus parce que c'est un homme qui aime beaucoup la femme. Et donc, on va dire, les deux, on a fait de la remise en question. Les deux, on est revenus sur l'éducation. Où est-ce que le matriarcat écrase? Où est-ce que le patriarcat écrase?
1: Question très
2: voilà, où est-ce qu'il se chevauche? Donc, oui, on est dans une société, pour moi, en tout cas, pour l'entourage, pour ce que je vois, autant matriarcale que patriarcale, quoi.
1: Même si les femmes usent d'autres épices, disons, pour imposer leur avis.
2: C'est du matriarcat pour moi, ça reste ça.
3: Céline, moi j'ai une petite question par rapport aux acteurs. Comment s'est fait le choix, s'est porté sur Abd Monam et Bahri Rahali?
2: Alors, c'est une belle anecdote, mais je pense que c'est... ça s'est fait tout naturellement. Donc moi, quand je suis... j'étais en train de préparer le prochain spectacle. Ils font partie forcément des premiers auxquels je pense comme shortlist. Hein. Donc, c'est la famille du théâtre. On a beaucoup travaillé ensemble depuis, en tout cas pour Monam, depuis 1999, où on était acteurs dans la pièce dont elle parle, nous ainsi tous les deux avec Zinganoun. Oui. Et Bahri Rahali, ça fait 18 ans qu'il travaille avec nous au théâtre El Hamra. On a joué ensemble. et les deux, je les ai dirigés au radeau. Donc, dans la shortlist, ils y étaient les deux. Mais par contre, l'anecdote, pourquoi eux deux directement, il n'y a pas eu de casting, de sélection, ça s'est fait très naturellement, c'est qu'en 2024, on nous a invités pour un hommage à un festival à Qalazrira, et je les ai choisis, donc c'était Abdelmanam Chouayet et Bahir Rahali et Habib Belhedi, j'ai choisi les trois personnes, et Mourad Mabrout, pour aller parler de l'Hamra. On a fait une exposition, on a parlé de l'histoire, de ce que nous on fait aujourd'hui, de ce qu'on a fait avec mon père, et c'était super parce que toute la journée était une journée d'hommage. On a ramené plein de tableaux et tout ça, et des expos. Et en fait, pendant la soirée, les deux commençaient à se dire « Tu m'as manqué sur scène, on a envie de rejouer ensemble, allez, à quand qu'on remonte sur scène ?» Et ils m'ont regardé et je leur ai dit « Moi, mon prochain spectacle, de toute façon, vous y êtes, ça va être sur les hommes, et ben, je crois que je vais faire un duo. » Et si vous êtes partant, je fonce. Et là, ils m'ont dit, bah oui, on est sérieux. Et ils savent, voilà, en général, on est sérieux quand on parle de projet. Donc, je leur ai dit, bon, bah, je vais chercher l'angle de traitement, la thématique. Et puis, moi, j'aime bien... Donc, j'ai fait l'expérience de la co-écriture ou de la co-mise en scène. J'aime bien partager parce qu'en même temps, j'ai la casquette de metteuse en scène, autrice et productrice. Honnêtement, ça fait un peu beaucoup, donc j'aime bien aussi partager pour pas alourdir les tâches, et j'adore le partage, mais ça dépend avec qui. Et c'est là où je me suis souvenue que Hamdi Hadda, donc le projet était prêt, ça pouvait être n'importe quelle thématique, j'allais parler des hommes, enfin thématique, c'est-à-dire n'importe quelle entrée en matière, on pouvait en inventer une. Mais comme je voulais partager, je voulais travailler avec Hamdi, et il allait être choisi sur un autre projet en tant qu'acteur, pas celui-là. Donc, c'est moi qui l'ai rappelé. Je lui ai dit, Hamdi, je me rappelle, il y a 5 ans, d'ailleurs, le jour où, voilà, tu étais là, le jour où Emina, on devait faire un projet avec Emina, qui ne s'est jamais fait. C'était uniquement un problème de financement, parce que son projet était très intéressant. On l'avait appelé en 2000, c'était pendant le Covid, pour faire un laboratoire sur un texte que Emina avait écrit, et qu'on devait le choisir en tant qu'acteur, et les acteurs pouvaient proposer des choses, c'était un labo. Oui. Et Hamdi avait une touche comme ça, c'était quelqu'un de vraiment...
1: C'était le maître des
2: très
1: citoyens.
2: Trop aimable, et je le connaissais pas beaucoup, pas plus que ça. Donc, je lui dis, est-ce que tu écris? Il m'a dit non. Je lui dis, écoute, Hamdi, honnêtement, tu devrais essayer. 2 ou 3 jours après le laboratoire, il m'a envoyé quelque chose qui était très intéressant. Mais moi, j'allais partir sur Club de Chant, j'avais mes projets. Honnêtement, je ne le voyais pas comme projet que j'allais pouvoir faire, mais j'ai trouvé qu'il avait une touche. Donc, je lui ai dit, écoute, si un jour, tu as envie de le jouer ou de le produire, je pense que je serais intéressée. Et puis, pendant 5 ans, rien. Donc, lui, il n'a pas avancé plus que ça. Moi, je l'ai complètement oublié. Donc, je suis revenue dire, je veux travailler avec Randy. Si il cherche pas à jouer, parce que ça y est, les acteurs sont là, ça va être un duo. Je me rappelle que le cadre qu'il a envoyé, c'était un duo aussi, d'un homme qui a 50 ans. On va pas rentrer dans les détails, parce que c'est des choses que je veux pas spoiler dans le spectacle, qui étaient déjà dans la première proposition. Donc j'ai appelé Hamdi, je lui ai dit, si tu veux écrire, on va réécrire le texte, parce que aussi il écrit c'était un essai, puis il y avait 5 scènes. Je lui ai dit, on aura sûrement au-delà. Là, d'ailleurs, on a fini à 14. Je lui ai dit, on va réécrire. On a notre manière d'écrire. Les acteurs ont leur mot à dire. C'est des acteurs créateurs. Ils n'écrivent pas avec nous. Mais quand ils improvisent, quand on fait le squelette dramaturgique, ils connaissent notre théâtre dramatique approche. Et Hamdi ne connaissait pas. Par contre, il vient aussi d'un autre genre théâtral très différent où on écrit le texte et on le donne aux acteurs. Mais je n'avais aucun doute sur son ouverture d'esprit, sur sa volonté de vouloir se marier avec notre méthodologie. Et c'était vrai. J'avais raison. J'ai fait le très bon choix. La matière qu'il a proposée nous a fait gagner beaucoup de temps, mais on l'a toute réécrite à deux. C'est pas moi qui ai réécrit. Seul, à deux, avec des résidences d'écriture, on fait des répétitions, puis on réécrit, puis des répétitions. Assister aussi à la mise en scène, et avec nous en dramaturgie par Mehram Sadr. Donc, ces 5 personnes ont complètement une touche, un apport. J'ai orchestré avec un énorme plaisir 4 hommes magnifiques qui ont fait ce qu'est aujourd'hui Testostérone.
1: Alors, moi, dernière question, parce que c'est tellement un plaisir de partager toutes ces expériences avec vous.
2: On peut leur dire qu'on était au lycée ensemble, hein, c'est pas grave. Mais c'est la première fois que je passe avec toi à l'antenne. Hein,
1: bah oui, parce que j'ai
2: ça fait tellement longtemps.
1: Voulu faire la distance.
2: Oh, ça va. On était juste au lycée ensemble, ça va un peu.
1: Alors, comment va Alhamra? Ça, c'est un sujet très, très sérieux. Comment vont les salles de théâtre et de cinéma et de spectacle au centre-ville de Tunis pour rester dans cet espace-là, pour pas se balader dans toute la Tunisie? Comment va Alhamra?
2: Alors, en même
1: fondée temps, en 1984,
3: écoute,
1: quand même.
3: Il faut rappeler que l'Hamra était une salle de cinéma, hein,
2: oui,
3: et qu'elle appartenait au Dori.
2: Elle appartient toujours.
3: Elle appartient toujours, oui, au Dori, oui.
2: Oui, c'est une longue histoire, mais oui.
3: C'est un bail, un long bail, c'est ça?
2: Oui, les propriétaires, voilà, c'est ça.
3: Garde,
2: c'est, l'ancienne, maintenant, c'est la dernière encore sur pied. Hein, donc, c'est la plus ancienne salle qui existe encore, qui a 104 ans aujourd'hui. Et puis qui a fermé pendant longtemps et qui est devenu le théâtre Alhamra grâce bien sûr à Azdinganoun et
3: oui,
2: tous les artistes aussi
3: on
2: de la compagnie du théâtre organique qui sont rentrés pendant les années 80 et qui ont tout fait pour la rouvrir en 87. Donc,
1: et aujourd'hui en 2026.
2: Aujourd'hui, je peux te dire que nous, par rapport à beaucoup d'autres situations et d'autres endroits, on peut pas se plaindre parce que artistiquement on est très content, satisfait des gens qui continuent à venir, des demandes, de la réputation qu'on a autant maintenu que fait aussi évoluer, la qualité est toujours là de nos œuvres, les gens autant dans le secteur que national et international continuent à vouloir travailler et collaborer avec nous, autant le public. Maintenant, il y a bien entendu, on fait partie de tout un écosystème qui va très très mal, qui passe par des situations très difficiles. On est loin d'être la priorité. On salue nos amis du Rio parce que le Rio aussi passe par une période très difficile et il a tout notre soutien, Habib Lady et toute l'équipe du Rio. Donc oui, quand une salle est touchée, toutes les salles sont touchées d'une manière ou d'une autre. Et puis si on commence justement à laisser faire, bah, ça s'enquille un peu comme un château de cartes. Donc la crainte est là. Elle est malheureusement très forte et très existante à différents niveaux, autant sur les financements de la culture aujourd'hui, les horizons commencent à être de plus en plus flous. Les politiques culturelles actuelles ne sont absolument pas très claires, en tout cas, et clairement identifiables, ni favorables d'ailleurs. En tout cas, notre genre de théâtre et nos genres d'activités n'ont pas, comme on dit, le vent en poupe.
1: Mais le public est là.
2: Mais voilà, merci.
1: C'est ça qui est extraordinaire.
2: Le public est là, le public réclame, le public comprend, le public distingue. J'entends les gens, bien sûr, oui, ils se plaignent de certaines, qualités ou mauvaises qualités de certaines créations où ils ont beaucoup de public. Mais laissez-moi, si je peux me permettre, vous dire, la chance qu'on a en Tunisie, c'est qu'on a des publics. Le public tunisien est une chance encore aujourd'hui. Et il distingue, il peut être multiple et il peut, lui, avoir une consommation diverse, mais aussi notre public existe. Alors, on peut comparer.
1: C'est tout à son honneur. Le public tunisien fait la queue pour des opéras. On recevra Siem Belrouge juste après. Pour la danse. Pour des
2: de one, plus en plus, exactement.
1: Voilà, des one-woman show, des one-man show qui viennent de la télévision. Mais tant mieux, moi, quand je vois le théâtre national, le théâtre.
2: Le théâtre Yamar et le théâtre O.
1: Voilà. Qui,
2: alors, l'avantage, il faut rendre à César ce qui est à César. Ces espaces-là, et le théâtre, le Rio, le Madar, le quatrième art, l'opéra, enfin, énormément de salles, que ce soit privées, indépendantes ou les quelques
1: aussi
2: salles publiques, voilà, qui font aussi de la programmation et du bon travail, contribue à créer des publics, et on en a. Et si on compare avec d'autres pays dans le monde, parce qu'il faut aussi benchmarker un peu ce qui se passe, on est, on a un super positionnement, parce que si on a une œuvre de qualité, nos salles ne sont pas désertes, les gens ont commencé à comprendre qu'il n'y a pas que du théâtre d'élite et puis du théâtre populaire et du boulevard, non. Il y a des théâtres, il y a des genres, il y a de l'expérimental, il y a différents degrés de lecture, donc on a des publics, nous avons du public en Tunisie, on est très heureux.
1: Maintenant, et on les salue.
2: Et voilà, écoute, et on les salue et les remercie. L'amour pour le théâtre que beaucoup de salles, en tout cas, ont créé avec les ateliers de théâtre amateurs, ce sont du public, c'est du public qu'ils ont créé aussi pour nous. Nous aussi, avec une programmation assez exceptionnelle, avec beaucoup de collaborations de différents genres et nations et pays, font que nous avons notre public. Par contre, c'est pas le monde des bisounours. L'emplacement de l'Hamra est très difficile.
1: Oui.
2: Le retour des vendeurs ambulants et le retour de la saleté d'une manière immonde, parce immonde, qu'on a ce bonheur pendant plus de 2 ans où la rue, il n'y avait pas cette économie parallèle et maintenant c'est revenu de plus belle. Le centre-ville de Tunis est revenu dans une situation alarmante. Donc ça dissuade du public.
1: Il y a, ceux y a des gens veulent venir, qui ont peur. Hein, et il y a des gens qui se disent je garde ma voiture où, si je marche la nuit.
2: Donc on leur dit, on leur explique qu'on fait de notre mieux, il ne faut pas nous abandonner, on a un gardien, en tout cas on a
1: et
2: notre place.
1: Ça se passe assez tôt.
2: À 19h.
1: Mais voilà.
2: En tout cas, voilà, c'est assez bien protégé. La rue, en tout cas, le soir, il n'y a plus personne. Nous, on souffre la journée. C'est-à-dire que pour se garer et tout, c'est la journée, mais le soir, il y a de la place. Mais ça rend les choses très plus compliquées pour nous, les salles du centre-ville. Et c'est la même chose aussi pour le Rio, avec d'autres, bien sûr, difficultés. Donc, n'abandonnez pas. Nous, on ne vous abandonne pas. On varie, on se tue à la tâche.
1: On se bat.
2: On fait plein de belles créations et collaboration entre nous. Donc je voudrais saluer toutes les personnes, hommes ou femmes, peu importe, aujourd'hui, qui aujourd'hui dans notre secteur continuent à batailler. Ce n'est pas facile, mais on survit, on continue tant que le public vient encore nous voir et acheter ses billets.
1: Écoutez, Céline Ghanoun, qu'est-ce qu'on peut dire de plus? Merci beaucoup pour votre positivité, votre courage légendaire. Maintenant, ça fait plus de 25 ans, donc c'est bon, c'est installé. Le courage est là. On n'oublie pas le Hamra, bien sûr. N'hésitez pas à vous y rendre. C'est une très belle petite salle, très intime, où tout le monde se connaît. Il suffit d'aller 2 fois pour connaître le guichetier. Vous êtes toujours là, d'ailleurs, pratiquement tous les soirs, à part les soirs où vous êtes en tournée. Bonne fête, écoutez. Bonne fête aux hommes aussi, à
2: tout
1: nos papas.
2: Tout à fait. Les hommes, les bons Tunisiens qui savent prendre soin de leurs femmes, de leurs filles, de leurs mamans.
1: Et on les voit souvent, même dans la rue.
2: Ils sont là, ils existent.
1: À se balader avec leur petite princesse, à leur parler.
2: Exactement. Donc derrière aussi, chaque homme grandit, il y a une femme. Et puis derrière, à mon avis en tout cas, et c'est mon cas, je ne peux pas généraliser, mais c'est mon cas, si une femme peut être épanouie et réussie, il y a forcément au moins un homme, si ce n'est pas plus.
1: Plus, oui, si elle a de
2: la chance. Dans sa vie. Donc je remercie aussi les hommes de ma vie qui me permettent d'être qui je suis.
1: Voilà, merci beaucoup. Il est déjà 17h56. On allait passer la condition féminine de Yursenar. Non, on va sauter directement à Patti Smith pour être à l'heure pour les news de 18h. Merci beaucoup, Céline Ghanoun.
2: Merci.

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1: 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Bonsoir. Le président de la Chambre nationale des commerçants de volaille et de viande blanche a dénoncé aujourd'hui une hausse injustifiée des prix des œufs. Il a expliqué cette augmentation par le fait que 100 millions d'œufs sont écoulés chaque mois en dehors du circuit formel. Wahim Nafzaoui a appelé les différents acteurs du secteur au dialogue afin de trouver des solutions à la hausse des prix et de fixer des tarifs acceptables. Le président de la Chambre nationale des propriétaires d'entreprises de location de voitures a mis en garde aujourd'hui contre la recrudescence des arnaques en ligne liées à la location de voitures via les réseaux sociaux. Habib Maawiya a expliqué que ce phénomène cible notamment les Tunisiens résidant à l'étranger qui découvrent à leur arrivée en Tunisie qu'ils ont été victimes d'une arnaque en ligne. Il a précisé que les autorités judiciaires ont récemment ordonné l'arrestation de plusieurs escrocs. Facture salée pour un pétrolier polluant à Bizerte. Le navire a écopé aujourd'hui d'une amende de 150 000 dinars. L'amende est assortie de la prise en charge des frais de dépollution et de l'obligation de nettoyer les résidus ayant atteint un navire amarré à proximité au quai de la Styre à Bizerte. La sanction fait suite à la détection d'une substance à la surface de l'eau provenant du navire en question. La société Tunisie Autoroute a annoncé la mise à disposition gratuite de badges de télépéage au profit des usagers de l'autoroute. Cette offre est annoncée à l'occasion de la fête de la femme, célébrée aujourd'hui 13 août. Pour en bénéficier, les usagers devront uniquement s'acquitter des frais de recharge initiale. Le badge est proposé gratuitement contre 30 dinars habituellement. L'offre est valable du 13 au 16 août dans les 10 points de vente de Tunisie Autoroute à Beja, El Fejja, Sidi Thabet, Menzel Jmil, Moneg, Eglem Seken, Sidi Salha et Gabès Nord, ainsi qu'au point de vente du siège de la société au centre urbain Nord. Cette initiative vise à faciliter et accélérer le passage au péage. Actualité dans le monde, un haut responsable iranien a affirmé aujourd'hui que le détroit d'Ormuz est sous la gestion et le contrôle de la République islamique. Le chef des forces paramilitaires, relevant des gardiens de la révolution, réagissait au président américain. Donald Trump avait revendiqué hier un contrôle total de ce passage stratégique. L'Iran qui dément toujours toute négociation directe avec Washington. L'Iran affirme discuter uniquement

0: avec au moins d'un éventuel itinéraire permettant de franchir le détroit d'Ormuz. Une explosion meurtrière secoue le port de Rotterdam aux Pays-Bas. L'incident, dont l'origine reste pour l'heure indéterminée, a causé la mort d'une personne et fait plusieurs blessés. Une enquête a été ouverte pour déterminer les causes exactes de cette déflagration. Sport, enfin, la Fédération tunisienne de football a annoncé aujourd'hui la liste des 18 joueurs de la sélection nationale des moins de 21 ans. L'équipe participera aux Jeux méditerranéens de Tarente en Italie, jeux prévus du 21 août au 3 septembre. Les hommes d'Anis Boujelben évolueront au premier tour du tournoi dans le groupe A, aux côtés du Maroc, de la Turquie et de la Macédoine du Nord. Le groupe B, lui, est composé de l'Italie, de l'Algérie, le Kosovo et l'Albanie. Voilà, c'est la fin de ce flash. Je vous retrouve à 19h pour une édition complète du journal. Restez à l'écoute.
1: En ce jour de fête nationale, j'envoie aux femmes et aux filles de mon pays, aux pionnières d'hier et de demain, ce message de fierté et de reconnaissance. Honneur aux Tunisiennes des terres fertiles et des villes vibrantes, gardiennes de notre histoire et lumière de notre avenir. Honneur aux citoyennes tunisiennes qui inspirent le monde par leur force, leur savoir et leur ambition. Que notre nation continue de prospérer grâce à leur dévouement. Que notre Tunisie demeure à jamais terre de mémoire où s'écrit l'histoire et une patrie unie où il fait bon vivre. Excellente fête à toutes les Tunisiennes.

0: C'était nada avec Lei non parlava et Lei non dice mai niente, ce qui n'est pas notre cas, c'est un collègue à la radio, on doit parler.
1: Non, non.
0: Alors, on avait lancé un jeu tout à l'heure, c'était le jeu SVR avec un lot à gagner, un sac de plage avec une trousse, un écran solaire et un écran pour le visage et pour le corps. Et nous avons un gagnant. La question était comment se prénomme la première joueuse de tennis tunisienne africaine à atteindre les sommets mondiaux. Et bien sûr, c'est notre ministre du bonheur, quand même, à l'appeler les Tunisiens et les Tunisiennes. C'est Hans Geber. Et le gagnant, c'est un garçon. Bravo à vous, Hichem Hajjaj. On l'applaudit quand même.
1: Oui, bien
0: pour
1: sûr.
0: Pour cette réponse. Et surtout, il a été le plus rapide. Donc, c'est Hichem Hajjaj qui a remporté ce lot de 150 dinars. 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
1: Oui, Amine, puisque comme c'est la fête aujourd'hui, hein, alors on double la mise et on double le jeu avec encore un lot à gagner, c'est un sac de plage avec une trousse, un écran solaire SVR pour le visage et un écran solaire SVR pour le corps. La valeur du lot à gagner est de 150 dinars. La question est toute simple. Quelle est la première femme pilote de ligne et commandante de bord de Tunisie, mais aussi l'une des premières de tout le continent arabe
0: et africain.
1: Africain, tout à fait. Voilà.
0: Bah, la réponse, on l'aura tout à l'heure. On donnera le nom du gagnant ou de la gagnante à 18h45.
1: Il faut appeler le 71 840 000.
0: Voilà, voilà. Donc, on répète la question.
1: Oui, quelle est la première femme pilote de ligne et commandante de bord de Tunisie, mais aussi l'une des premières de tout le continent africain et du monde arabe?
0: Alors, il faut être le premier ou la première à nous contacter pour remporter ce lot. Et sinon, nous, on continue en attendant Sihem Belhouja qui vient nous parler de son parcours, d'opéra, de danse, d'hommes et de femmes. Et en attendant, on va écouter un ami des femmes, un homme qui les a certainement très bien comprises. Je parle d'Alain Bashung avec son Madame Rêve, qu'on peut interpréter un peu comme on veut.

Nous sommes le 13 août 2026, ce qui correspond à la journée nationale de la femme, mais qui correspond également à des dates anniversaires de mariage. C'est entre autres Khaled Rqiq qui dédie le titre prochain à sa belle-fille Hajar et son époux, son fils Amin, également à l'occasion du 5e anniversaire de leur mariage, opéré un certain 13 août 2021. Il leur souhaite beaucoup de bonheur et une vie harmonieuse.

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1: C'était La femme à la peau bleue par le groupe Vendredi sur Mer. Vu qu'on est jeudi, ça nous donne envie d'aller à la plage demain, vendredi, juste après le boulot, si on est en vacances. Et là, on continue avec notre thématique et avec la voix mythique de Simone Veil. Alors, Simone Veil, grande figure politique française et européenne, et qui est aussi devenue un symbole majeur des droits des femmes. En 1974, alors ministre de la Santé, elle porte devant l'Assemblée nationale française la loi qui dépénalise l'interruption volontaire de grossesse en France. Mais alors, qu'est-ce que le féminisme pose-t-elle comme question? Le féminisme, ce n'est pas être contre les hommes, ce n'est pas vouloir prendre leur place, c'est plutôt défendre une idée simple. Une femme doit pouvoir disposer de sa vie, de son corps, de ses choix et de son avenir, au même titre qu'un homme. Simone Veil l'a incarné avec courage dans une époque où ces questions étaient encore profondément conflictuelles. Alors aujourd'hui, quand on parle de féminisme, demandons-nous simplement, est-ce que nous voulons l'égalité en théorie ou sommes-nous prêts et prêtes à vivre au quotidien, à le vivre au quotidien? On écoute maintenant Simone Veil et juste après, un petit extrait de La Traviata, Libia, mon Lieti Calici, pour présenter notre invitée du jour de cette heure, Madame Sihem Belhouja, qui vient nous parler de ses projets et de son amour de la danse pour les femmes ainsi que pour les hommes. On écoute Simone Veil, suivi de La Traviata.
2: Oh, féministe, qu'est-ce qu'on entend par cela ?

0: Mère de famille, je le suis encore un peu, mais plus tellement. Mes enfants sont grands. L'aîné a 27 ans, il est marié, il a une petite fille. Alors en fait, maintenant, c'est plutôt d'être grand-mère qui m'occupe, et beaucoup. Je viens d'avoir ma petite fille pendant 3 jours, parce que mes enfants étaient en voyage, et j'ai trouvé ça très, très absorbant, surtout que j'étais en train de mettre au point les interventions sur le projet de loi sur l'avortement. Et c'était un peu difficile de faire à la fois la grand-mère et de préparer un texte. Et puis le second a 26 ans et va se marier, n'habite plus à la maison. Alors il en reste un dernier qui a 20 ans et qui est un petit peu malheureux. Il trouve que je ne m'occupe pas beaucoup de lui et j'avais des remords vis-à-vis de lui, des scrupules. Et hier il m'a dit quelque chose qui m'a fait très plaisir. Il m'a dit je lui disais que ça m'ennuyait de ne pas m'occuper beaucoup de lui, que je le sentais un peu isolé en ce moment. Mais il m'a dit mais tu sais même quand je te reproche de ne pas être là, je trouve tellement plus important ce que tu fais et je l'accepte très bien. Et ça m'a fait plaisir parce que vraiment j'avais des scrupules vis-à-vis de lui. Je le sentais un peu triste et qu'il me dise ça, ça m'a réconfortée.
1: Est-ce que vous êtes très féministe ?
0: Oh, féministe, qu'est-ce qu'on entend par cela ? Je ne crois pas être féministe au sens de revendication des femmes, de vouloir démontrer qu'elles ont été les esclaves des hommes et qu'elles ont été très malheureuses. Je n'appréhende pas du tout le problème de cette façon, mais je crois que les femmes peuvent apporter beaucoup dans notre société. Maintenant qu'elles ont le sentiment qu'elles ont ce rôle à jouer, elles doivent pouvoir épanouir leur personnalité comme elles le souhaitent. Certaines en travaillant, en faisant de la politique, en participant à la vie sociale davantage qu'elles ne l'ont fait jusqu'à maintenant. Pour d'autres, celles conçoivent leur vie de femme avec bonheur, comme leur mère ou comme leur grand-mère l'ont joué. Et si c'est ça l'accomplissement de leur personnalité, c'est ça qui est important.
1: Bien sûr.

0: On continue en musique quand même avec la Traviata de Giuseppe Verdi, sortie en 1853, qui parle d'une femme, hein, Violetta Valeri, une mondaine. À l'époque, on disait demi-mondaine, n'est-ce pas? C'est un peu bonjour. Hein.
1: Bonjour.
0: Bienvenue parmi
1: Bonne
0: nous.
1: Bonne fête à toi.
0: Bonne fête à...
1: Pour moi, tu es parmi mes chéris, que je chéris énormément. Et bonne fête à toi, tu mérites tellement. Beaucoup de personnes ne savent pas tout ce que tu as fait.
0: En tout cas...
1: Et ce que ton père a fait de toi et de moi. Donc, hommage à lui, hommage à tous nos papas. Je pense qu'on n'est pas femmes libres si on n'avait pas des papas libres. Donc, nos papas étaient libres, Bourguiba a été notre libérateur sur beaucoup de choses, mais ces hommes-là ont beaucoup compté. Et je me rappelle énormément comme... Rajeh Farhat, comme Feu Fadl Jezidi, Fadl Jhaibi, tous ces hommes, et surtout ton père, combien ils nous ont donné de liberté, énormément de liberté. Quand on avait peur, moi j'avais peur de la danse contemporaine en Tunisie, il me dit fonce, vole-toi et libère-toi. Donc j'ai beaucoup de tendresse pour toi. Du à papa.
0: Oh, merci beaucoup. Ça me touche beaucoup. Et alors, comment vous présentez Sihem Belkhouja, chorégraphe, femme de la culture,
1: agitatrice. J'ai 63 ans. J'ai 63 ans.
2: Qui raconte son âge, hein. C'est assez...
1: 63 ans, assez... parce que j'ai décidé, depuis que j'ai 60 ans, à 61 ans, j'avais 16 ans.
2: Klept. C'est bon.
1: À 62, j'ai 26. Et aujourd'hui, j'ai 36
2: ans.
1: Je m'arrêterai à 66 parce que si je fais des deux côtés, j'aurai 66 ans. Bon, là, je me calme un petit peu. Mais je fête mes 36 ans le 24 août.
0: Alors, revenir sur toutes vos œuvres, tous vos projets, ça serait quand même très, très difficile. Et là, j'ai commencé avec la Traviata parce que c'est le deuxième opéra tunisien, d'ailleurs, avec le corps de l'opéra, avec la danse que vous dirigez.
1: 148 artistes, bien sûr. Et on a terminé cette année avec Didon Henné. Et quel Didon Henné, maintenant.
0: Et vous avez commencé aussi avec Carmen, donc des figures féminines. Carmen, la Traviata et Didon.
1: Ouais.
0: Rien que ça.
1: Que des grandes dames. Et la prochaine, c'est Butterfly.
0: Oh, le
1: et
0: meilleur.
1: Et ça, c'est un hommage à Frédéric Mitterrand. Parce que quand j'ai commencé l'opéra avec lui, sur son film à Tunis, à la que je comprenais rien à l'opéra, donc je faisais semblant d'être Zarmazarma, une assistante qui connaît les choses, je ne comprenais absolument rien.
0: Et
1: le jour où je me suis mise vraiment à produire et à travailler ces opéras-là, chaque mot avait un sens et chaque mot pour la femme. On sait parfaitement ce que Frédéric Mitterrand aussi a apporté à ces femmes tunisiennes. Je donne un bisou à Melsmeoui, qui était aussi ma chérie avec Fredo. Donc, ces femmes fortes, ces femmes qu'on aime, ces femmes qu'on chérit, parce que la Tunisie, c'est quand même une femme. C'est l'histoire d'une femme.
0: En
1: toute
0: tout
1: la
0: cas,
1: Tunisie.
0: Didon, Alissa, la grande, c'est-à-dire que notre pays...
1: Et c'est écrit par Purcell, par un homme anglais.
0: Lors de la période baroque.
1: Exactement, et on a ramené des musiciens baroques et des chanteurs baroques, mais c'est les Tunisiens qui ont chanté Didon Henné. Avec Nesrine Mahbouli, Lilia Benchira, bien sûr Maram Bouhbel, mais surtout le chœur et les danseuses qui sont formidables. Pour Carmen, cette année, on a fait 40 dates de Carmen partout dans le monde. On vient de finir avec Château Vallon et on a fait une tournée tunisienne vraiment formidable. Et là, bientôt, on tourne Didon Henné aussi d'une autre manière. On n'a pas voulu tuer la femme Carmen. On a voulu démontrer dans ce temps-là, la Traviata, que cette femme était libre d'aimer et libre de ne plus aimer aussi. Et Didon Henné a préféré s'immoler, effectivement, au lieu de donner son corps à un étranger. Et pour vraiment que Carthage, bien sûr, c'est un symbole, pour que Carthage survive à toutes ces guerres. Et quand on voit aujourd'hui l'Iran, tout ce qui se
0: bien
1: passe,
0: sûr.
1: Ça
0: on
1: ressemble
0: pense
1: un petit peu de Didon Henné.
0: Aux petites filles et aux 168 petites filles qui étaient les premières victimes de cette guerre. Et on se rappelle pendant la Coupe du Monde que tous les joueurs portaient un petit sac rose.
1: Exactement.
0: Et parce que pour la journée de la femme, on pense à toutes les femmes qui souffrent parce que c'est les hommes qui font les guerres et les femmes qui payent le prix, et les enfants.
1: Et il faudrait qu'on se réunisse en tous les cas, hommes et femmes. Moi, je n'ai pas de concurrence avec les hommes. Je n'ai qu'un partenariat vraiment très, très complice. C'est à nous de leur parler, encore une fois. Il y a un verset coranique qui dit "Janna tahta aqdam al-ummahat", tous ces hommes, ils ont une maman. Et devant voilà. leur maman, ils sont rien. Ils sont petits, petits, petits, ils deviennent bébés. Donc il faudrait leur trouver ces mots qui rappellent effectivement la féminité qui est en eux, parce qu'ils sont féminins, parce que le XY existe, ils ne sont pas que YY. Donc ces hommes-là sont assez féminins. Mais je pense qu'avec la folie du monde, et aujourd'hui on parle de la folie du monde, la femme doit hausser la voix, doit crier plus haut, qu'on existe et qu'on a une vision de ce monde-là.
0: Et qu'on est aussi, toutes les femmes ne sont pas des mamans, mais on est leur maman. C'est-à-dire, aucun homme n'a eu comme mère un garçon.
1: Ça, c'est sûr.
2: Jusqu'à preuve du contraire.
1: Bien sûr, avec tout ce qui va venir, avec l'intelligence artificielle, tout peut arriver.
2: Je ne vous fais pas dire.
0: Et je reviens aussi sur tout ce que vous avez fait pendant plus de 20 ans, les tournées de danse, et vous avez à la fois décomplexer les jeunes filles et leurs familles, parce que vous avez un rapport, ça très peu de gens le savent,
1: très étroit
0: avec vos danseuses et les familles de ces danseuses-là pour que ces familles acceptent ce travail, parce qu'en Tunisien, votre fille est une danseuse.
1: Mais aujourd'hui, grâce au ballet de l'opéra, grâce au métier, grâce au ministère de la Culture, mais surtout à l'opéra, cette professionnalisation aussi est en train de donner, comme pas les joueurs de foot, mais on commence à comprendre qu'on peut vivre de ce métier et qu'on le vit bien. Beaucoup de gens comme Selim Ben Saf, Sirine Kala, et beaucoup de gens ont arrêté leurs études, terminé leurs études supérieures, et ils étaient appelés à avoir des métiers entre 3 000 et 4 000 euros avec l'intelligence artificielle et l'informatique, et ils ont choisi de rester danseur, chorégraphe, interprète, directeur de festival, avec Salma et Sophie Nuissi qui ont gagné leur pari avec La Rue, nous avec les rencontres chorégraphiques de Carthage. Donc on a un peu, le chemin est encore très très long, on a pu démontrer que ça peut être un métier, et un métier dont on est fier, et un métier où on peut vivre de ce métier-là.
0: Et puis vous avez beaucoup de vos, vous les appelez vos enfants, qui sont maintenant, qui font des carrières extraordinaires.
1: Ils sont indépendants
0: totalement. À New York, en Belgique, en
1: chez
0: France.
1: Chez Anne-Thérèse Kressmacher, chez Maggie Marin, Kais Chouibi est vraiment un artiste indépendant, Maïma Manei aussi, quoi.
0: Hafid Daou,
1: ton chéri Hafid Daou, et Aïcha Mbarak, c'est-à-dire aujourd'hui, ils ont 48 ans. Donc, qu'est-ce que je peux dire ? Ce ne sont plus mes enfants.
0: Et puis, justement, vous avez aidé ces jeunes filles, parce qu'elles commencent à se former très, très, très jeunes, que ce soit très, très tôt, que ce soit au centre sportif.
1: Toujours
0: centre culturel
1: Manzassis. Voilà. Aujourd'hui, ça s'est rajouté Benarous, qui est magnifique. Le Benarous, qui est vraiment la même copie que je dis toujours aux gens de Lmourouge, de Boumhal, de tout ça, qu'ils ont un espace à 15 dinars par mois, où une école de danse est presque gratuite pour tous les enfants entre 3 et 77 ans. Donc ils peuvent venir, c'est un lieu sublime que les Chinois ont construit. Il y a même un vestige, je pense, romain, qu'ils ont trouvé en faisant la piscine. Il y a une piscine, vraiment, le Manzassis qu'on connaît, il y a le double à Benarous. Et vraiment d'une manière symbolique, c'est-à-dire entre 15 et 25 dinars par mois. Et toutes les activités, même le bowling existe. Donc, ce sont devenus mes deux lieux. Je fais le grand écart entre Manzassis et Benarous.
0: Et vous avez... Oui,
2: c'est le nord et le sud, c'est ça. Mais c'est excellent, c'est vrai, cette salle de Benarous, on en dit beaucoup de bien.
1: Salle, c'est 5 salles.
2: Ah oui,
1: c'est énorme, ouais. C'est vraiment exceptionnel. C'est un cadeau pour la jeunesse de Hammam Lenf, de toutes ses équipes, parce que moi j'avais beaucoup de danseurs qui viennent de là-bas, et maintenant ils ne viennent plus à Manzassis, ils restent à Benarous. Mais j'essaye d'emmener aussi les gens de l'Ariana vers Benarous, et il y a vraiment une rencontre qui est vraiment magnifique. Exactement.
0: Alors on parlait de tout le travail que vous avez fait avec les jeunes femmes, jeunes danseuses, mais le travail que vous avez fait aussi avec les jeunes garçons, c'est pas évident.
1: Je vais vous raconter une petite histoire qui va se faire en Arabie Saoudite. Moi je vais travailler Inch'Allah Al-Aulay, je crée grâce à Rachidou Ramdan, c'est lui qui est vraiment le directeur de ce projet-là, avec une femme qui s'appelle Fodil. Et cette femme, Feriel Fodil, qui est exceptionnelle, je suis partie la voir à l'Aulay en Arabie Saoudite il n'y a même pas 3-4 mois pour parler de la danse. Et comme c'est quelqu'un qui ne connaît pas du tout ce que j'ai fait, elle m'a dit « Oui, j'aimerais commencer avec les filles de 4 ans, je rêve de faire la première école de danse, quoi, tout son... Et moi, je l'ai regardé droit dans les yeux, je dis, si on commence par les garçons, on aura les filles. Elle n'a jamais eu cette idée-là. Parce que moi, la plupart des filles que j'ai eues, les belles filles, Ranim, Kefi, tout ça, c'est son frère garçon qui est venu faire du hip-hop, qui a ramené sa grande sœur de 2 ans, son aînée, pour venir l'accompagner à Manzassis. Et moi, j'ai kidnappé Ranim. Donc, quand les garçons arrivent, ils sont toujours à ils ont confiance dans les studios et dans tout ça, ils peuvent ramener les filles. Donc, c'est un travail qui est obligatoire avec les hommes et les femmes, parce que même les hommes étaient maltraités de danser.
0: Bien sûr. Même pire, hein, j'ai envie de dire.
1: Ils étaient maltraités pour danser. Et la réussite, si je peux être fière, moi, de quelque chose, c'est que j'ai fait danser les hommes et les hommes ont fait danser nos femmes. Et donc, il y a eu cet équilibre-là pour qu'il y ait cette complicité-là. Et bizarrement, dans l'Afrique, la grande Afrique, c'est plutôt des hommes qui sont chorégraphes que des femmes. Souvent, c'est des hommes qui continuent la chorégraphie. Là, en Tunisie, on a plus d'hommes chorégraphes que de femmes chorégraphes. Ma génération, il y avait plus de femmes chorégraphes. Mais la génération actuelle, il y a plus d'hommes qui veulent écrire de leur corps, qui veulent parler de leur corps, qui veulent parler des injustices par leur corps, et c'est des hommes qui dansent, et des hommes qui dansent comme des hommes. Ça ne veut pas dire que c'est effronté, mais au vrai sens du mot, ce corps-là, et aujourd'hui, nous, d'ailleurs, depuis le Covid, moi, j'ai même changé mon travail de danseur et de danseuse en thérapie d'art. Oui. Parce que réellement, les corps, après le Covid, se sont fragilisés. La santé mentale s'est beaucoup fragilisée. Je trouve beaucoup de jeunes en colère, mais dans le bon sens du terme, c'est-à-dire en colère parce qu'ils ne sont jamais satisfaits. Nous-mêmes, parents, on est étonnés par cette violence.
0: Ils veulent exploser.
1: Exactement. Et cette vitesse où ils ne comprennent plus ni ce système-là, et ça n'a rien à voir avec la Tunisie. C'est le monde qui va mal.
2: C'est universel.
1: C'est le monde qui va mal. Ils subissent toutes ces images-là au quotidien depuis l'âge de 6 ans, 7 ans, 8 ans. Le monde occidental veut nous imposer aussi une manière de réfléchir. Et nous, dans nos maisons, on a une autre manière ancestrale, mais qui est soufie, qui est pas religieuse conservatrice, mais Inch'Allah, ça va venir, ne t'inquiète pas. Ce Inch'Allah n'existe pas dans l'algorithme binaire de nos iPhones et de nos portables. Et donc, il y a une fissure. C'est bien de fêter aujourd'hui la femme, mais moi, j'aime fêter avec la femme cet enfant, cet adolescent qui essaye difficilement de trouver sa voie en Tunisie et de faire semblant, parce que nous, on croit qu'avec peu de choses, ces enfants, ces jeunes peuvent être heureux, et Dieu seul sait combien on ne les entend plus, parce que nos codes ne sont plus les mêmes, parce que le langage n'est pas le même. Je vous parle d'un petit exercice, quand j'écris mon iPhone et j'écris mon message, moi je l'écris avec ce doigt-là. Mais pour mes gamins sont binaires, ils sont parallèles au niveau de la latéralité. Et donc rien que ça, cette vitesse-là de la latéralité, ils sont déjà différents de nous. Donc il faut vraiment se dire, nous qui ont dépassé ces 50 ans, il faudrait pas changer de langage parce qu'on va pas apprendre leur langage, mais prendre plus de temps de les écouter. Et même si on pense à la seconde qu'ils ont tort et qu'on sait, prendre le temps de leur dire ils savent mieux que nous.
0: Bien sûr.
1: Et on doit les accompagner. Moi, s'il y a une fête aujourd'hui, que ça soit fête de la nation, que ça soit fête de l'olivier, que ça soit fête des pères, fête des mères, moi, ce que je dis, fêtons ensemble ces adolescents qui se posent plein de questions. Et la première question va à qui ? À la maman ?
0: Bien sûr.
1: Va à qui ? À la copine ? Va à qui ? À la sœur ? Et si on n'a pas de réponse pour eux ? Le nombre de suicides est nombreux, le nombre de malaises est nombreux, le nombre de malades frazi, c'est multiple et triple et quadruple. Les professeurs ne savent pas quoi faire.
0: Et surtout chez les jeunes, à partir de 15 ans.
1: Je te parle d'adolescents entre 12 et 25 ans. Moi, 25 ans, je suis désolée à mes jeunes que je respecte énormément. Ce n'est pas des adolescents attardés, c'est encore un malaise de compréhension et de dialogue. Donc fêtons la femme, mais donnons-lui aussi cette force-là pour comprendre le monde, pour qu'elle puisse trouver des remèdes à ce monde-là.
0: Et pour porter les hommes et les femmes, voilà.
1: On les portera, puisque c'est nos enfants.
0: Exactement. Écoutez,
1: c'est déjà fini, comme d'habitude.
0: On n'a pas beaucoup de temps, on attend donc Madame Butterfly, c'est pour quand ?
1: Sincèrement, après Carmen, Traviata, Didon est né, c'est-à-dire les grandes productions d'opéra font des opéras tous les deux ans. D'accord. Et nous, on a pris comme une boulimie, comme tu nous connais, on a fait une par année.
0: Et un mois près.
1: Vraiment une année. Tous les rendez-vous du mois de mai, février 2024, le mai 2025, mai 2026, il y a eu trois opéras formidables. Et chacune s'est améliorée au niveau de sa technicité, de son savoir-faire. Vraiment, je remercie tous les chanteurs, le chœur, l'orchestre symphonique, tous les gens qui... Parce que c'est vraiment 148, c'est un Boeing qui circule. C'est vraiment une virtuosité incroyable. Et les Tunisiens sont réellement devenus virtuoses et de très, très, très grande qualité internationale.
0: Et puis, on a un public extraordinaire.
1: Un public complet, sold out, à 1800 places. On est étonnés. L'ouverture de Ljam, je remercie beaucoup Larioun et aussi de m'avoir aidé pour faire cette ouverture à Ljam pour Didon Aîné. Butterfly, normalement, le rendez-vous est juin 2027.
2: C'est ça.
1: Donc, on commencera à travailler avril, mai, juin. Mais je pense... que je vais garder encore une année. Et il y a l'amitié tuniso-japonaise qui fête ses 70 ans cette année. Et donc, et Madame Butterfly est écrite par Puccini, qui est un Italien. Donc, ça sera nos amis italiens, l'ambassade italienne et surtout le cercle italien qui va nous aider. Vraiment, il est là pour nous soutenir comme il nous a soutenus pour la Traviata. Et surtout, l'ambassade du Japon qui va nous aider. Rappelez-vous qu'il y avait Haruro qui a chanté... le ténor à Traviata. Donc lui, sa mère est la grande cantatrice à Tokyo. Et donc on va partir un mois déjà au Japon, vraiment rester avec eux, travailler sur les costumes. Et je vais travailler avec trois personnalités très proches de Frédéric Mitterrand qui ont monté tout à Oulakeshkl. Donc mon cœur balance, soit on va faire l'ouverture vraiment de Butterfly à Oulakeshkl.
0: Ah ça, ça serait génial.
2: Oui. C'est magnifique. Hein,
1: Et pas à l'opéra. Et on fera ça à l'opéra au mois d'octobre 2027.
0: Écoutez...
1: Donc je suis en train de penser au mois de juin 2027, rendez-vous au Oulakeshkl, les mêmes décors que Frédéric a fait. Il y aura le film comme un truc de teaser, ça sera sur l'eau, et les chanteurs seront toutes tunisiennes comme d'habitude. Peut-être on invitera une japonaise. Mais le chef d'orchestre est japonais,
0: d'accord,
1: et le chorégraphe est japonais.
0: Ben écoutez, merci, merci beaucoup de nous avoir rejointes sur
1: merci
0: RTCI
1: à ton papa.
0: Pour cette journée de la femme. On remercie les garçons et les filles. Il est déjà 18h58. Allez, un petit peu de Janis Joplin, juste deux petites minutes. Et puis, ça sera le moment des news.

0: En ce jour de fête nationale, j'envoie aux femmes et aux filles de mon pays, aux pionnières d'hier et de demain, ce message de fierté et de reconnaissance. Honneur aux Tunisiennes des terres fertiles et des villes vibrantes, gardiennes de notre histoire et lumière de notre avenir. Honneur aux citoyennes tunisiennes qui inspirent le monde par leur force, leur savoir et leur ambition. Que notre nation continue de prospérer grâce à leur dévouement. Que notre Tunisie demeure à jamais terre de mémoire où s'écrit l'histoire et une patrie unie où il fait bon vivre. Excellente fête à toutes les Tunisiennes.
1: Le journal. Sur les ondes de Radio Tunis, Channel Inter, le journal présenté ce soir par Mohamed Ali Cheib. Au sommaire de cette édition, la Tunisie célèbre aujourd'hui la fête nationale de la femme et le 70e anniversaire de la promulgation du Code du statut personnel, l'occasion de mettre l'accent sur les acquis de la femme tunisienne et les moyens de les renforcer. La Chambre nationale des propriétaires d'entreprises de location de voitures met en garde contre la recrudescence des arnaques en ligne liées à la location de voitures via les réseaux sociaux. Elle annonce le lancement en octobre prochain d'une plateforme numérique pour arrêter l'hémorragie. Ouverture à partir du 20 août des inscriptions à distance pour les demandes de logements universitaires pour la région Nord. Dans le monde, Téhéran nargue Donald Trump et affirme que le détroit d'Ormuz est sous la gestion et le contrôle total de la République islamique. Météo, cellule orageuse et pluie ce soir sur le nord-ouest. Madame, Monsieur, bonsoir. La Tunisie célèbre aujourd'hui la fête nationale de la femme. Cette célébration revêt cette année une dimension particulière puisqu'elle coïncide avec le 70e anniversaire de la promulgation du Code du statut personnel. Ce code est l'un des textes fondateurs de la transformation du droit de la famille et de la condition des femmes dans le pays. Il a notamment interdit la polygamie, consacré le principe du consentement des deux époux au mariage et instaurer une procédure judiciaire pour le divorce. Chaque année, cette journée symbolique est consacrée à la femme tunisienne et à la réflexion sur ses droits et sa place dans la société. La célébration de la Journée nationale de la femme s'accompagne cette année du lancement de l'initiative nationale pour unifier le parcours de l'entrepreneuriat féminin sur l'ensemble du territoire national. Placée sous le signe de l'innovation et de la durabilité, cette démarche garantit un suivi complet des femmes porteuses de projets. Les précisions de Hanan Benzati, directrice générale de la femme au ministère de la femme et de la famille. Elle intervient au micro de Ziad Majoub.

0: ministère de la Famille, de la Femme, de l'Enfance et des Personnes âgées lance dans les 24 gouvernorats de la Tunisie l'initiative nationale pour unifier le parcours de l'entrepreneuriat féminin, de l'idée à la pré-réalisation, à l'occasion de la Journée nationale de la femme tunisienne le 13 août. Placée sous le slogan pour un entrepreneuriat féminin réussi et durable, cette initiative vise à faciliter l'accès des femmes et des filles porteuses d'idées, de projets à l'information et pour profiter des différents programmes de soutien, d'accompagnement et de financement. Les participantes seront orientées vers les dispositifs correspondants à leurs besoins, depuis l'idée à la conception de leur projet jusqu'au lancement et le suivi pour garantir leur pérennité. Cette initiative continuera tout au long de l'année pour couvrir toutes les délégations tunisiennes et rapprocher les services et les informations à toutes les femmes tunisiennes.
1: Parallèlement à Tunis, le Salon national des artisanes et des femmes entrepreneurs se tient à la Galerie de l'information à, la Thun, à Tunis, la Galerie de l'information à l'avenue Habib Bourguiba à Tunis. 300 femmes présentent leurs produits afin d'élargir leurs débouchés commerciaux. Ce salon vise à promouvoir les produits locaux et renforcer leur commercialisation. Cet événement marque le coup d'envoi d'un tour de Tunisie de la création avec 24 expositions prévu dans l'ensemble des gouvernorats. Le Salon national des artisanes et des femmes entrepreneurs se poursuit jusqu'au 16 août. Et à l'occasion de la fête de la femme, la société Tunisie Autoroute a annoncé la mise à disposition gratuite de badges de télépéage au profit des usagers de l'autoroute. Pour en bénéficier, les usagers devront uniquement s'acquitter des frais de recharge initiale. Le badge est proposé gratuitement contre 30 dinars habituellement. L'offre est valable du 13 au 16 août dans les 10 points de vente de Tunisie Autoroute à Béja El Fejja, Sidi Thabet, Menzel Jmil, Moneg, Glamseken, Sidi Salah, Agueb et Gabès Nord, ainsi qu'au point de vente du siège de la société au centre urbain Nord. Cette initiative vise à faciliter et à accélérer le passage au péage. Le président de la Chambre nationale des commerçants de volailles et de viande blanche a dénoncé aujourd'hui une hausse injustifiée des prix des œufs qui a atteint 326 millimes l'unité. Il a expliqué cette augmentation par le fait que 100 millions d'œufs sont écoulés chaque mois en dehors du circuit formel. Brahim Nafzebi a précisé que la marge bénéficiaire par œuf est de 15 millimes. Il a appelé à cette occasion les différents acteurs du secteur au dialogue afin de trouver des solutions à la hausse des prix et de fixer des tarifs acceptables. Le secteur de la location des voitures investi par les imposteurs. Le président de la Chambre nationale des propriétaires d'entreprises de location de voitures a mis en garde aujourd'hui contre la recrudescence des arnaques en ligne liées à la location de voitures via les réseaux sociaux. Habib Mahaoui a expliqué que ce phénomène cible notamment les Tunisiens résidant à l'étranger qui découvrent à leur arrivée en Tunisie qu'ils ont été victimes d'une arnaque en ligne. En effet, les escrocs leur demandent de transférer de l'argent à des personnes physiques sans leur fournir l'identifiant fiscal de l'agence de location ni ses coordonnées bancaires. Habib Mahaoui a indiqué que la flotte proposée par les réseaux de location informelle dépasse celle du secteur structuré. Le secteur parallèle disposerait ainsi de 62 000 voitures contre 34 000 pour les 712 entreprises opérant dans le secteur organisé. Il a précisé que les autorités judiciaires ont récemment ordonné l'arrestation de plusieurs escrocs. Le président de la Chambre nationale des propriétaires d'entreprises de location de voitures a annoncé le lancement en octobre prochain d'une plateforme numérique qui permettra d'enregistrer les données de chaque véhicule mis en location ainsi que celles de son conducteur. Cette plateforme sera reliée aux bases de données des ministères de l'Intérieur, du Transport et des Finances. Elle permettra de mettre fin à l'activité des opérateurs illégaux dans le secteur de la location de voitures. L'Office des œuvres universitaires pour le Nord annonce l'ouverture à partir du 20 août des inscriptions à distance pour les demandes de logements universitaires. Cette mesure concerne les nouveaux étudiants titulaires du baccalauréat 2026 et orientés vers les établissements d'enseignement supérieur situés dans les gouvernorats du Nord. L'Office précise que les étudiants souhaitant bénéficier d'un logement universitaire doivent accéder à leur espace personnel étudiant afin d'effectuer les démarches nécessaires en ligne. De son côté, l'Office des œuvres universitaires pour le Sud lancera très prochainement une nouvelle plateforme numérique dédiée à la gestion des demandes d'hébergement en foyer universitaire. Le nouveau portail permettra aux étudiants de soumettre leurs demandes d'hébergement et d'en assurer le suivi à distance de manière simplifiée. L'Office invite les étudiants concernés à consulter régulièrement sa page officielle Facebook afin de se tenir informés de la date du démarrage effectif de la plateforme et du calendrier de dépôt des dossiers. Touchée de plein fouet par les intempéries à répétition, la récolte de grains de pin d'Alep enregistre un recul marqué cette saison. La filière du Sgougou reste néanmoins essentielle pour l'économie du Nord-Ouest, générant revenus et emplois saisonniers au moment du mouled. Le point avec notre correspondant dans la région du Nord-Ouest, Jemel Tibi.
2: La production des graines de pin d'Alep, communément appelée Sgougou, s'annonce mi-figue, mi-raisin cette année en ce qu'elle s'inscrit dans un contexte de fragilité des pins d'Alep, fortement affectés par les incendies à répétition. La récolte est en effet jugée moyenne cette année dans la région du Nord-Ouest, excepté dans le gouvernorat de Sélienne, où 172 tonnes ont été produites sur un potentiel théorique de 350 tonnes, faisant de cette région le principal foyer de production de pins d'Alep dans le pays, suivi par Kasserine. Mais elle peut, selon les services de la production végétale du CRDA de Sélienne, répondre à une partie de la consommation nationale de ce produit, au demeurant de plus en plus utilisé dans l'industrie du lait, les sucreries et l'usage domestique occasionnel. Toujours est-il que la cueillette des graines de pin d'Alep génère des millions de journées de travail et des revenus de plus en plus sollicités par les professionnels du secteur et de nombreuses familles qui ont fait de cette activité un gagne-pain, d'autant plus encore que la demande sur ce produit augmente à chaque fête du mouled, en dépit de la hausse des prix de vente cette année.
1: Actualité dans le monde, un haut responsable iranien a affirmé aujourd'hui que le détroit d'Ormuz est sous la gestion et le contrôle de la République islamique. Le chef des forces paramilitaires relevant des gardiens de la révolution réagissait au président américain. Donald Trump avait revendiqué hier un contrôle total de ce passage stratégique. L'Iran, qui dément toujours toute négociation directe avec Washington, il affirme discuter uniquement avec le sultanat d'Oman d'un éventuel itinéraire permettant de franchir le détroit d'Ormuz. Calvaire des familles palestiniennes en Cisjordanie occupée depuis le dimanche 9 août. Des dizaines de familles palestiniennes sont assiégées dans leurs maisons en Cisjordanie. Les colons israéliens cherchent à prendre le contrôle de leurs propriétés. Les familles palestiniennes bloquées sont ainsi empêchées de sortir et de recevoir des provisions. Selon le Guardian, l'eau et l'électricité ont été coupées et malgré l'intervention de l'armée israélienne, le blocus se poursuit encore. La violence déchaînée des colons en Cisjordanie occupée a fait même réagir l'ambassadeur des États-Unis en Israël. Mike Huckabee, fervent défenseur des colonies israéliennes en Cisjordanie, a qualifié aujourd'hui les agissements des colons de criminels et de répugnants, une prise de position inhabituelle qui tranche avec la ligne de Washington. La guerre en Ukraine s'installe dans la durée. Deux cheminots ont été tués dans une attaque de drones russes aujourd'hui contre un train de passagers dans la région d'Odessa, dans le sud de l'Ukraine. De son côté, Kiev a revendiqué une attaque de drones contre une raffinerie de Gazprom près de la frontière kazakh. Football, trois des quatre clubs tunisiens engagés en compétition africaine cette saison devront envoyer dans les prochains jours la liste des joueurs appelés à disputer les matchs du premier tour préliminaire. La CAF avait fixé la date du 15 août comme dernier délai pour l'envoi de cette liste. Le club africain engagé en Ligue des Champions, le club sportif sfaxien et l'Espérance sportive de Zarzis qui disputeront la Coupe de la Confédération sont concernés par cette directive. Et en sport toujours, le champion du monde Ahmed Jawed y conduira la sélection tunisienne de natation aux Jeux méditerranéens qui se tiendront dans la ville italienne de Tarente du 21 août au 3 septembre. La sélection tunisienne de natation est composée de 4 athlètes. Ayoub Hafnaoui ne fera pas partie du groupe. La Fédération tunisienne de natation a confirmé son absence. De son côté, le président du comité national olympique tunisien, Mahez Boussaïen, a affirmé que la Tunisie participera aux Jeux de Tahiti avec une délégation de 257 membres, dont 181 sportifs et 66 entraîneurs. Météo, des cellules orageuses locales accompagnées de pluie sont attendues ce soir sur les régions ouest, du nord et du centre du pays. Les précipitations devraient progressivement s'étendre en soirée vers les gouvernorats de Sfax et de Mehdia. Le vent soufflera relativement fort, la mer sera peu agitée. Les températures nocturnes varieront entre 27 et 31 degrés avec des pointes pouvant atteindre 33 degrés dans le sud-ouest du pays. Voilà, c'est la fin de ce journal, mais avant de vous quitter, un rappel de ses principaux titres. La Tunisie célèbre aujourd'hui la fête nationale de la femme et le 70e anniversaire de la promulgation du code du statut personnel, l'occasion de mettre l'accent sur les acquis de la femme tunisienne et les moyens de les renforcer. La Chambre nationale des propriétaires d'entreprises de location de voitures met en garde contre la recrudescence des arnaques en ligne liées à la location de voitures via les réseaux sociaux. Elle annonce le lancement en octobre prochain d'une plateforme numérique pour arrêter l'hémorragie. Et dans le monde, Téhéran nargue Donald Trump et affirme que le détroit d'Ormuz est sous la gestion et le contrôle de la République islamique. Voilà, point final à ce journal. Je vous retrouve à 20h pour un flash de l'actualité. D'ici là, votre soirée se poursuit avec le programme en langue allemande, mais également avec Imt Abelsi côté web et Raith Wisletti à la réalisation technique. 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
2: Vous êtes toujours à l'écoute de Radio Tunis, Chaîne Inter, et les 20h, le point de l'actualité. Bonsoir. Le président de la Chambre nationale des propriétaires d'entreprises de location de voitures a annoncé le lancement en octobre prochain d'une plateforme numérique dédiée à la location de voitures dans un cadre légal. Cette plateforme sera reliée aux bases de données des ministères de l'Intérieur, du Transport et des Finances. Elle permettra d'enregistrer les données de chaque véhicule mis en location ainsi que celles de son conducteur et contribuera ainsi à mettre fin à l'activité des opérateurs illégaux dans le secteur. L'hybride et l'électrique gagnent du terrain en Tunisie. Les derniers chiffres relatifs au marché automobile montrent que les véhicules électriques ont connu un bond de 525% avec 1543 véhicules neufs immatriculés en 2026. Et ils représentent plus de 12% des nouvelles immatriculations au cours du premier semestre 2026 contre seulement 5% durant la même période en 2025. De leur côté, les voitures hybrides non rechargeables ont connu une croissance modérée de 13% par rapport à 2025, alors que les ventes de voitures hybrides rechargeables ont augmenté de 522% avec 2177 nouvelles immatriculations. Tendance haussière persistante sur le marché immobilier. Selon les chiffres de l'INS, pour le quatrième trimestre 2025, les prix des biens bâtis ont affiché des hausses annuelles de 5,6% et ceux des terrains une progression de près de 4%. En parallèle, le volume global des transactions a marqué un recul notable, touchant en premier lieu les appartements avec une baisse de près de 5%. Kairouan prépare la grande fête du Mouled de la 9e édition des célébrations internationales du Mouled seront organisées du 15 au 25 août. Le programme prévoit une série d'activités religieuses, culturelles, artistiques et patrimoniales avec des concours coraniques, des conférences, des spectacles soufis, des expositions d'artisanat et des animations touristiques. La cérémonie officielle d'ouverture aura lieu le mercredi 19 août à 21h30 sur la place du Maghreb arabe avec un spectacle soufi. Actualité dans le monde, un haut responsable iranien a affirmé aujourd'hui que le détroit d'Ormuz est sous la gestion et le contrôle de la République islamique. Le chef des forces paramilitaires, relevant des gardiens de la révolution, réagissait au président américain. Donald Trump avait revendiqué hier un contrôle total de ce passage stratégique. Inquiétude de l'ONU face aux conditions de retour des Palestiniens à Gaza. Le Haut Commissariat des Nations Unies aux droits de l'homme a exprimé sa vive préoccupation concernant les violences physiques, les menaces et les confiscations d'effets personnels rapportés au point de passage. Il a dénoncé des traitements dégradants subis par les civils rapatriés. L'OMS a tiré la sonnette d'alarme sur l'évolution de l'épidémie d'Ebola en République démocratique du Congo. Elle précise qu'à son rythme actuel, cette flambée suit la trajectoire de la pire épidémie survenue en Afrique de l'Ouest

0: Entre 2014 et 2016, cette épidémie, considérée comme la plus meurtrière de l'histoire d'Ebola, avait fait plus de 11 000 morts sur plus de 28 000 cas recensés. Le virus Ebola qui circule actuellement est une forme rare d'Ebola pour laquelle aucun vaccin ni traitement n'est actuellement approuvé pour une utilisation généralisée. Sport, la sélection tunisienne masculine de basketball des moins de 18 ans s'est inclinée aujourd'hui face à son homologue malienne 55-66 en quart de finale de l'Afrobasket. La compétition se déroule actuellement en Côte d'Ivoire. Le 5 tunisien disputera ainsi deux matchs de classement pour les 5e et 8e places. Voilà, ne quittez pas, les programmes de RTCI se poursuivent. Bonne écoute sur les ondes.
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2: Bonsoir et bienvenue dans Shakshuka sur RTCI. Ce soir, l'émission change de forme. Le temps d'une soirée spéciale. Le 13 août marque la journée nationale de la femme en Tunisie. L'anniversaire du code du statut personnel promulgué en 1956. Ce code a transformé en profondeur le droit familial, notamment le mariage et le divorce. Il s'inscrit aussi dans une période où d'autres réformes élargissent progressivement l'autonomie économique et politique des Tunisiennes. Cette émission suit 7 chapitres. 5 s'applique directement sur une disposition du code. Le premier regarde ce qui existait avant lui. Le cinquième suit un droit politique acquis par un texte distinct. Dans les chapitres concernés, vous entendrez les mots exacts du code lui-même, cités tels qu'ils ont été écrits en 1956 ou modifiés depuis. C'est le fil qui tient toute cette soirée ensemble. Premier chapitre avant le code. Celui-ci ne contient aucune citation. Jusqu'en 1956, un homme pouvait répudier sa femme par une simple déclaration devant deux témoins. Aucun passage obligatoire devant un tribunal. La répudiation pouvait produire ses effets sans procédure judiciaire. Le silence du code qui n'existait pas encore est ici le message. Fatma Bousserha, chanteuse tunisienne, interprète Ahli Rosbouni. Le titre signifie littéralement « Ma famille m'a forcé ». Le refrain répète qu'elle n'a pas choisi l'homme qu'on lui a imposé. Vous entendrez ensuite Viviane Chdid avec « Mariage forcé », une jeune femme de 17 ans qui s'adresse directement à ses parents. Puis Malicorne avec « La Pernette », une ballade française du même mécanisme de contrainte familiale. Trois chansons, trois langues. Un seul constat et pas encore un seul mot de loi pour les protéger. C'est sur ce silence légal que s'ouvre la soirée.
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2: Oui, oui, c'est comme ça dans cette émission. Hein. Le plus important, ce n'est pas les styles musicaux ou la musique. Ce qui est important, c'est les paroles qui suivent un fil conducteur du début jusqu'à la fin de l'émission. Et aujourd'hui, c'est le code du statut personnel. Nous restons donc dans ce premier chapitre, avant justement ce code, avec maintenant deux titres qui approfondissent la même contrainte sous deux angles différents. Le premier vient d'Afghanistan. Sonita Alizadeh a été vendue en mariage à 10 ans, mais le contrat n'a pas abouti. À 16 ans, sa famille a de nouveau tenté de la vendre en mariage et elle s'est enfuie. Elle a écrit « Daughters for Safe » après avoir vu ses amies disparaître les unes après les autres dans des mariages forcés. Le texte assimile directement le mariage forcé à une transaction économique, une jeune fille devenant une somme d'argent avant de devenir une épouse, sans qu'on lui demande son avis. Le second titre referme ce chapitre sur son moment le plus dur. Dame et Amel Mourcous interprètent « If I could go back in time ». Le texte remonte le temps d'un crime d'honneur jusqu'au refus initial d'une jeune femme face au mariage que sa famille lui impose. Nous vous prévenons, avant de le diffuser, certains passages décrivent une violence réelle jusqu'à l'enlèvement et le meurtre de la jeune femme par sa propre famille. Ces récits viennent d'autres sociétés, mais ils éclairent le même mécanisme que celui qui nous intéresse ici, une femme à qui on retire la possibilité de décider de son mariage.

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3: Si vous nous rejoignez à peine, un mot sur le principe de Shakshuka. Chaque semaine, cette émission construit un thème unique à travers plusieurs genres musicaux. Ce soir, ce thème est le code du statut personnel tunisien de 1956. Cinq de nos sept chapitres font entendre un extrait exact de ce texte. Nous entrons dans le deuxième chapitre, le consentement. Le code dit, article 3, le mariage n'est formé que par le consentement des deux époux. Cette phrase, écrite en 1956, fait du consentement mutuel une condition de validité du mariage dans un code qui donne alors aux femmes un statut sans équivalent dans le monde arabo-musulman. Ce que le texte de loi pose comme principe abstrait, les chansons qui suivent le disent à la première personne, chacune avec son propre mot pour choisir. Trois titres arabophones ouvrent ce chapitre sur ce même mot. Le mot c'est choisir. Sabr Bey chante En Akhtartak Min Malyoun, je t'ai choisi parmi un million. Amar Dieh poursuit avec Akhtartak, je t'ai choisi depuis le début. Puis Balqis referme ce triptyque avec Akhtartak Anta, une femme qui affirme avoir comparé plusieurs possibilités avant d'arrêter son choix. Trois variétés d'arabe différentes, tunisiennes, égyptiennes, du Golfe, pour un seul article de loi. Le choix n'appartient plus à la famille au sens strict, il appartient désormais à la personne qui se marie, homme ou femme.

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2: Le mariage n'est formé que par le consentement des deux époux. Vous avez bien entendu, les mots de l'article 3 continuent de résonner dans les trois titres sous une autre forme, les trois titres que nous allons écouter. Le code parle d'un instant précis, celui où deux personnes disent oui devant témoins. Les chansons qui suivent élargissent cet instant avant la cérémonie, pendant la vie commune et bien après pour montrer que ce consentement ne se limite pas à une signature. The Steel Drivers, groupe de bluegrass américain, chante « I choose you ». Le narrateur répète qu'il choisit de rester chaque jour de 100 façons différentes. Le consentement devient une décision renouvelée plutôt qu'un engagement figé dans le temps et jamais reconsidéré. Madonna suit avec « Papa Don't Preach ». Une jeune femme annonce à son père qu'elle a pris sa décision seule concernant sa grossesse et son mariage. L'autorité familiale existe encore dans ce texte, mais elle ne détient plus le dernier mot. Sarah Bareilles referme ce bloc avec « I choose you ». Le clip original accompagne deux véritables demandes en mariage. Le texte présente l'union comme une décision mutuelle annoncée publiquement par les deux personnes concernées. Trois façons de dire oui, une fois pour toutes, chaque jour ou devant tout le monde. Aucune de ces trois n'efface l'autre. Elle se complète comme les trois langues arabes entendues juste avant elle dans les trois chansons précédentes.
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3: Le code du statut personnel dit « Le mariage n'est formé que par le consentement des deux époux ». Le titre suivant illustre cette phrase vraiment à la lettre, mais il demande qu'on s'y arrête un instant avant de la diffuser. Zakra, Zakra Mohamed, est une chanteuse tunisienne. En 1997, elle interprète « Akhtartak ou Habbaitak ». « Je t'ai choisi et je t'ai aimé ». Elle raconte avoir choisi cet homme elle-même, lui avoir tendu la main, avoir décidé de marcher à ses côtés, portée par une artiste tunisienne largement connue de notre public depuis les années 90. Il faut cependant vous dire que ce qui a suivi, hein, beaucoup le connaissent. D'autre part, en 2003, Zakra a été tuée par son mari avant qu'il ne mette fin à ses jours. Cette information ne retire absolument rien à la chanson. Elle change simplement la façon de l'entendre ce soir. L'article 3 protège le choix d'entrer dans le mariage. À lui seul, il ne dit rien de ce qui peut arriver ensuite. Écoutez-la comme elle l'a chanté avec la certitude d'avoir choisi. Voici Zakra, Akhtartak ou Habbaitak.

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5: On attaque la deuxième heure de la Chakchouka aujourd'hui, spéciale 13 août, journée nationale de la femme en Tunisie, mais surtout pour nous aujourd'hui, l'anniversaire du code du statut personnel promulgué en 1956. Petit rappel pour ceux qui nous rejoignent, 5 des 7 chapitres de ces missions font entendre un extrait exact du code du statut personnel. Le troisième chapitre maintenant, le tribunal du cœur. Le code dit, article 30, le divorce ne peut avoir lieu que par devant le tribunal. Jusqu'en 1956, la répudiation appartenait à l'homme seul. Cette phrase courte retire la rupture de la seule déclaration privée et l'impose devant le tribunal. L'article suivant organise les différents cas de divorce et la réparation du préjudice qui peut en résulter. Les titres qui suivent racontent ce que cette procédure ne dit pas. Comment on vit une rupture une fois qu'elle nous appartient vraiment. Majaroumi ouvre ce chapitre avec Artazal Telgharam, qu'elle a écrit elle-même sous le pseudonyme de Nouhanej. La narratrice refuse qu'on la console ou qu'on la touche encore. Elle annonce elle-même qu'elle se retire de cette histoire. Latifa poursuit avec Marafakch, sortie cette année. Une nuance à noter, ce n'est pas une rupture définitive. Elle pose une condition claire à un éventuel retour. Queen Latifah referme ce bloc avec Unity. Elle affirme qu'un homme qui frappe une femme ne l'aime pas et refuse d'accepter une nouvelle agression. Trois voix, trois façons de refuser qu'une histoire se referme sans qu'on ait eu au moins son mot à dire.

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2: Le CSP dit le divorce ne peut avoir lieu que par devant le tribunal. Trois derniers titres pour ce chapitre, trois façons différentes de reprendre le contrôle d'une rupture dans le prolongement de ce basculement juridique de 1956. Eurythmics ouvre avec Would I Lie to You. Annie Lennox chante une femme qui a fait ses valises et qui sort par la porte après avoir découvert l'infidélité de son compagnon. C'est elle qui décide et qui part sans revenir en arrière ni négocier. Cher poursuit avec Strong Enough. La narratrice confronte directement les mensonges de l'homme, refuse ses explications et lui montre la sortie. Billie Holiday referme ce chapitre avec un titre de 1938, I'm Gonna Lock My Heart. Le texte est plus ancien et moins frontal que les deux précédents, mais la décision vient tout autant d'elle, qui choisit de fermer son cœur plutôt que d'en laisser l'accès. Trois époques, trois genres musicaux, un même refus de subir une fin qu'on ne choisit pas. Avec l'article 30, la rupture sort de la seule déclaration privée et passe désormais devant le tribunal.

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3: Pour ceux qui prennent l'émission en cours de route, 5 des 7 chapitres de cette soirée font entendre un extrait exact du code du statut personnel tunisien de 1956. Quatrième chapitre maintenant, le salaire de la liberté. Le code dit, article 24, le mari ne dispose d'aucun pouvoir d'administration sur les biens propres de la femme. Une phrase courte, presque discrète dans le texte original, mais qui retire au mari tout pouvoir d'administration sur les biens propres de son épouse. Cette phrase pose une autonomie patrimoniale claire. Dans les années qui suivent l'indépendance, d'autres évolutions élargissent cette autonomie au travail, au compte bancaire et à l'entreprise. Les chansons qui suivent donnent un visage à cette autonomie, des femmes qui gagnent, qui payent, qui décident elles-mêmes de ce qu'elles font de leur argent. Destiny's Child ouvre ce chapitre avec Independent Woman Part 1. La narratrice paye elle-même ses factures et sa voiture et précise qu'un homme cherchant à la contrôler sera simplement écarté. Peggy Seeger poursuit avec I'm Gonna Be an Engineer, écrite au début des années 70. Devenue un hymne du mouvement des femmes, elle raconte une fille qui annonce vouloir devenir ingénieure malgré sa mère, son école et ses employeurs qui lui répètent que ce métier n'est pas pour elle. Dolly Parton referme ce bloc avec Working Girl. Le texte présente le travail comme une identité propre indépendante du mariage.

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2: Le CSP dit « Le mari ne dispose d'aucun pouvoir d'administration sur les biens propres de la femme ». Deux derniers titres pour ce chapitre sur l'indépendance économique dans le prolongement direct de cet article. Janelle Monáe interprète « Ghetto Woman », un hommage direct à sa propre mère qui a travaillé comme agente d'entretien et femme de chambre. Ce travail devient ce qui maintient la famille debout et donne à cette mère les moyens de continuer à décider pour elle-même et pour ses enfants. Alison Crockett referme ce chapitre avec Ima Husla en néo-soul tentée de jazz. La narratrice explique qu'elle travaille parce que personne d'autre ne paiera son logement ni les études de son enfant sans plainte et sans détour. L'article 24 protège l'autonomie des biens propres de l'épouse. Les évolutions des années suivantes donnent à cette autonomie une dimension quotidienne, celle du revenu du travail. Deux mères, deux métiers différents, une même idée. Le salaire n'est pas un luxe, c'est ce qui permet de rester libre de ses propres décisions jour après jour sans avoir de compte à rendre à personne.

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3: On s'approche petit à petit de la dernière heure de l'émission. Toujours le même principe pour ceux qui nous rejoignent. Un thème unique traité à travers plusieurs genres musicaux. Ce soir, sur le code du statut personnel tunisien en 1956. Cinquième chapitre, la voix qui vote. Et ici, une précision importante. Avec le premier chapitre, c'est l'un des deux seuls qui ne s'appuie pas sur un article du code du statut du personnel. Les Tunisiennes participent pour la première fois à des élections lors des municipales de mai 1957. En 1959, le suffrage universel est consacré au niveau national avant les législatives et la présidentielle de novembre. Mais ce droit vient d'un texte électoral distinct, pas du code lui-même. Emel Matlouthi offre ce chapitre avec Kelmti Hurra, Ma parole est libre, devenu un hymne informel de la révolution tunisienne chanté dans les rues de Tunis. Glynis Jones poursuit avec Sister Suffragette, tiré de Mary Poppins, qui réclame explicitement le vote des femmes. Et puis Janet Aiko referme ce bloc avec Vote, écrite pour un épisode spécial élection. Une femme organise sa journée entière pour pouvoir se rendre aux urnes malgré le travail et le temps que cela demande. Trois façons de faire entendre une voix: la révolte, le droit réclamé, le geste concret du jour du scrutin.

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5: Et en fait, à notre manière, donc dans Chakchouka ce soir, le code du statut personnel, voilà, donc à l'occasion de ce 13 août, rien que des chansons qui ont des paroles qui sont inspirées un petit peu de ce fait, puisque le CSP aujourd'hui dans cette émission, c'est un petit peu le squelette, le fil conducteur, la colonne vertébrale de l'émission. Même si actuellement on est dans le chapitre 5 et là on parle du droit de vote qui a été donné, mais qui n'a rien à voir avec le code du statut personnel. Deux derniers titres pour ce chapitre sur la voix publique des femmes. The Chicks interprète Not Ready to Make Night.

Nathalie Maines avait critiqué publiquement une décision politique en 2003 et le groupe a ensuite subi boycott, campagne hostile et menaces de mort. La chanson refuse de reculer. Christina Aguilera referme ce chapitre avec Can't Hold Us Down. Dès le premier couplet, elle demande pourquoi une femme devrait garder le silence uniquement parce qu'elle est une femme. Le refrain appelle à parler plus fort ensemble. Ce chapitre a suivi une trajectoire claire, la parole libre, le mot vote prononcé littéralement, le geste concret du jour du scrutin. Ce droit n'est pas né du code du statut personnel, mais il appartient au même mouvement, la même décennie, la même volonté de faire entrer les femmes dans l'espace public. Ce droit, exercé une première fois au municipal de 1957, puis consacré au niveau national en 1959, ne s'arrête pas à un bulletin déposé une fois par élection. Il continue chaque fois qu'une femme prend la parole en public et refuse qu'on la lui retire.

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2: Sixième chapitre, bienveillance partagée. Le code dit, article 23, chacun des deux époux doit traiter son conjoint avec bienveillance, vivre en bon rapport avec lui et éviter de lui porter préjudice. Cette phrase date de 1993, elle remplace un devoir d'obéissance de la femme envers son mari qui existait avant cette modification de 1993. Les titres qui suivent racontent à quoi ressemble cette bienveillance une fois vécue dans un couple réel, loin du texte de loi. Paul Overstreet ouvre ce chapitre avec Daddy's Come Around, sorti en novembre 1990. Le texte montre d'abord une organisation clairement inégalitaire. Un père qui sort le soir pendant que la mère cherche les enfants. Il finit par changer concrètement ses habitudes, participe aux tâches domestiques et le refrain explique qu'il se retrouve désormais au milieu pour décider ensemble de tout. Gérard Coronel poursuit avec 50-50. Le refrain répète que les deux partenaires donnent à parts égales dans cette relation sans qu'aucun des deux ne porte davantage que l'autre. Ce chapitre se referme sur une couleur musicale différente. Sunidhi Chauhan, Arijit Singh et Niti Mohan sur une composition de Vishal Shekhar avec Kashmir Main to Kanyakumari. Une répartition à 50-50 dans chaque situation. Trois façons d'équilibrer une relation par les tâches, par la parole, par la répartition.

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2: Si vous avez suivi l'émission depuis 21h, je suis sûr que vous avez compris pourquoi cette émission elle s'appelle Shakshuka. Hein. Alors, le mélange est complètement fou. Voilà, on va partout dans le monde, on mélange les styles musicaux. On est complètement libre et puis en fait finalement voilà quoi, donc on suit une ligne directrice et c'est les paroles qui comptent en fait, tout simplement. Bon, alors chacun des deux époux doit traiter son conjoint avec bienveillance. Deux derniers titres referment ce chapitre sur l'équilibre du couple dans le prolongement direct de cet article de 1993. Billie Holiday revient, mais avec un autre titre que celui entendu plus tôt dans la soirée, cette fois « Let's Call the Whole Thing Off », écrit par George et Ira Gershwin. Le texte montre deux partenaires qui constatent leurs différences, envisagent la séparation, puis décident de composer avec les goûts de l'autre parce qu'ils tiennent à rester ensemble. Ce n'est ni une soumission, ni une fusion, c'est une négociation entre deux personnes égales. Arman Malik et Natania referment ce chapitre avec un second titre appelé lui aussi 50-50, différent de celui de Gerardo Coronel, entendu plus tôt. Le morceau appartient à San Varey, un projet pensé autour du mariage d'Arman Malik, et il est coécrit par Arman Malik, Natania, Aman Moroney, Subikana et Zik. Le refrain affirme que chaque secret et chaque sujet du couple se partagent à parts égales. L'obéissance n'est plus la règle depuis 1993, la bienveillance mutuelle l'a remplacée sur le papier. Reste à savoir si elle s'applique réellement au quotidien, dans chaque foyer, bien au-delà du texte de loi.
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3: Et voilà, on arrive au septième et dernier chapitre de la soirée. Et ce qui reste, le code dit toujours article 23, la phrase qui suit immédiatement celle du chapitre précédent. Le mari, en tant que chef de famille, doit subvenir aux besoins de l'épouse et des enfants. Ce même article, qui impose la bienveillance mutuelle, continue de désigner l'homme comme chef de famille. Et sur l'héritage, plusieurs articles du code reprennent la même règle. L'héritier du sexe masculin a une part double de celle attribuée à un héritier de sexe féminin. Les chansons qui suivent mettent des mots sur cet écart entre la loi qui a déjà changé et celle qui n'a pas encore bougé. Anna Tijoux ouvre ce chapitre avec Anti-patriarcat. Elle chante littéralement « Je peux être chef de famille », un écho presque exact à ces mots du code entendus à l'instant. Rtek poursuit avec Kick-Off. Cette rappeuse marocaine dénonce une société qui n'offre pas aux femmes les mêmes opportunités qu'aux hommes. Tracy Chapman referme ce bloc avec Behind the Wall, écrit en 1988. Le texte montre une femme battue dont les cris restent sans réponse, la police refusant d'intervenir parce qu'il s'agit, selon elle, d'une affaire domestique. Trois textes, trois pays, une même conclusion. Le droit a beaucoup avancé depuis 1956, mais il ne suffit pas toujours à lui seul.

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3: Ah voilà, hein, des fois une simple voix suffit, on n'a pas besoin d'avoir de la musique. C'est ce que vient de nous démontrer à l'instant même, comment elle s'appelle déjà, Tracy Chapman avec le titre Behind the Wall. Bien, deux derniers titres maintenant qui élargissent le regard vers d'autres formes moins visibles du même déséquilibre. Paris Paloma interprète Labour. Le texte dénonce la charge domestique et émotionnelle qui repose encore largement sur les femmes. Dans un couple hétérosexuel, le travail invisible qui ne figure dans aucun texte de loi. Ginger referme ce chapitre avec Someone's Daughter. Le texte décrit des femmes contraintes d'avancer sur des chemins historiquement dessinés par les hommes, mais qui franchissent les obstacles et imposent leur place. Ce soir, 5 de nos 7 chapitres ont fait entendre directement le code. Les deux autres ont écrit le récit, l'un avant son existence, l'autre autour du droit politique né d'un texte distinct. Ces articles, écrits ou révisés entre 56 et 93, sont encore en vigueur aujourd'hui. Certains généreux, d'autres qui montrent précisément ce qui reste à changer.

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2: Nous voici arrivés au terme de cette émission spéciale du 13 août. Le mariage n'est formé que par le consentement des deux époux. C'est par cette phrase que l'émission a commencé à faire entendre le code de ce soir. Et c'est par elle que nous refermons la soirée. Une ligne écrite en 1956, encore en vigueur aujourd'hui, 70 ans plus tard. Le dernier titre de ce soir sort de la structure en 7 chapitres. Britney Kellogg interprète She's Come a Long Way. La chanson montre une femme qui regarde une ancienne photographie d'elle-même, apeurée et incertaine, et la compare à celle qu'elle est devenue. Le texte refuse toute victoire définitive. Elle a parcouru beaucoup de chemin, mais le travail n'est pas terminé pour autant, et elle le sait. 1956 a ouvert une voie, 2026 n'en marque pas la fin, le code a changé la loi, le quotidien, lui, continue de se construire chaque jour par des choix individuels autant que collectifs. Merci de nous avoir suivis pour cette émission spéciale, merci à Red Westletti d'avoir assuré la réalisation. Chaque Shoka revient la semaine prochaine avec un nouveau thème et de nouveaux genres musicaux à mélanger. Bonne fin de soirée et à jeudi prochain.

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